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1: Il est 8h.
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4: Les lignes de mon cahier sont très visibles et j'écris bien.

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1: Nous sommes en boutique, le vrai bonheur, ton l'air.
0: Boutique, le vrai bonheur. Les dévoyés, hein?
1: Eh bien, nous sommes dans le métier. Eh, boutique, nous sommes le vrai bonheur, ton l'air. Eh, quand il faut nous tuer, tu es ton bifouille en amont. Bon, quoi, quand on te gagne, nous gagnons qu'un l'air bifouille. Natime, nous sommes dans le métier. Tu es là, nous sommes aidé. L'eau n'a pas à sommeil, d'ailleurs. Puis d'alors, et demain, ça qui wea, kae wea. 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Eh, mais le programme a fait pas d'acte de l'air ton l'air et n'a pas l'osé de battre son ménage en amont vidéo et con
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Et le métier est au quatuor automne, dans le milieu de Jurono, qui est un quatuor midi. 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

0: pour servir votre... Allez à l'école pour votre avenir, pour servir votre peuple. Mais dis-moi, quand nous mettons, quand nous donnons aussi à...
1: Allô, d'abord, dis-moi.
0: D'abord, super.
1: La quoi, force, gamme.
0: Goy, vola, zomai.
1: Eh, non. Donc, ma foi, dans moi, j'ai vidéo, mais des...
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0: Eh bien, bon, mais vous, Wakanou, monsieur Wakanou, tout nous ici.
1: Oh, Dagbo, tu vois?
0: Dagbo, super, bonjour.
1: Ma foro.
0: Nous, tchang, na, yomon.
1: Ah, non, tchang, j'ai l'air.
0: Mais la croix, bozoumé.
1: Hotemé.
0: Et la tchang, quoi, bon, hotemé, renouer l'eau, n'est-ce pas?
1: Ça va, ça va.
0: Et faut, alors, mais tu viens à Ken, don, ou là, ou Vitonda.
1: Ça va, vous, don, là, j'ai un manque, pas beaucoup. Ah, là, là, tchang, vous, c'est bien pour avoir plein.
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1: 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Il y a pas de jambe à la médie. Il m'a appelé au rodeau. Il n'a pas eu ce moment-là. Il y a pas de jambe. Il y a le spadier. Enfin, il y a le pote là. 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
0: Amen.
1: Bon, bien sûr, bien sûr, nous
0: Amen.
1: Oh, d'abord, il
0: y a.
1: Nous m'avons dit que nous avons besoin de nous. Moi, on a pas le bon.
0: Amen.
1: Il me dit la personne. Il me dit que nous avons besoin de nous. Il me dit que nous avons besoin de nous. Moi,
0: oui.
1: À moi, je vais vous dire que nous avons besoin de nous. Vous êtes le bien pour nous.
0: Moi, oui.
1: D'abord, il
0: y a.
1: Eyo. Merci bon.
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3: Quoi là maintenant les enquêtes face au vaso du Morancho et à son signe où il m'a dit que les scolaires filent les tondiens. 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

0: 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Et où est-ce que nous avons dit que nous avons dit que nous avons dit que nous avons dit que nous avons dit que nous avons dit que nous avons dit que nous avons dit que nous avons dit que nous avons dit que nous avons dit que nous avons dit l'importance du bilan prénatal. Et nous avons dit que nous avons dit que nous avons dit que nous avons dit que nous avons dit Oh, tata gbele bi mardi le don dine. 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On a donné à l'eau, il y a un téléphone, il y a un téléphone, il y a un téléphone, il y a 5% de l'aide. 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mis ton assainé les sortes de terre, mais à soi assainé les deux filles, vous n'avez pas de couille. Vous avez confié beaucoup de nous, mais vous n'avez pas de nous, mais les deux et les deux. Vous pendez un couille. En tout cas, vous pendez un couille, vous pendez un couille. Et si vous êtes là, vous pendez un couille, mais vous n'avez pas de couille, mais vous n'avez pas de couille, vous n'avez pas de couille. C'est la gloire, mais quand il y a une mon d'accord, mais en tout cas, vous avez dit, bon, bravo! 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

0: Ah oui, hein. Presse, James. Voilà le problème. 0 plus 0 égale
1: 0.
0: Ah, ça c'est vrai, hein.

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1: Merci beaucoup.
2: 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Guimela Davito derrière la baie vitrée en studio, Matin d'Osagodo. Mesdames et messieurs, bonjour à toutes et à tous. À présent, la page de vos avis est communiquée.

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Arrivée de la course 05, 08, 14, 07, 11. Tout partant, TSC, gain dans l'ordre, 21 800 francs CFA, 20 gagnants, gain dans le désordre, 2 400 francs CFA, 178 gagnants, KT, gain dans le désordre, 118 900 francs CFA, 3 gagnants, gain dans le désordre, 9 900 francs CFA, 28 gagnants, Quinté Plus, gain dans l'ordre, 22 947 550 francs CFA, 1 gagnant, gain dans le désordre, 15 900 francs CFA, 144 gagnants, bonus, 2 100 francs CFA, 703 gagnants, pari simple, pari couplé, 5 gagnants, 4 600 francs CFA, 1 gagnant, 5 placés, 1000 francs CFA, 1 gagnant, 8 placés, 1000 francs CFA, 1 gagnant, 14 placés, 1000 francs CFA, 1 gagnant, 5 à 8 gagnants, néant, 5 à 8 placés, 4 600 francs CFA, 16 gagnants, 5 à 14 placés, 1250 francs CFA, 51 gagnants, 8 à 14 placés, 3000 francs CFA, 24 gagnants, masse partagée, 28 475 800 francs CFA, montant du jackpot du vendredi 18 septembre 2026, néant, montant de la tirerie du mardi 29 septembre 2026, 1 883 280 francs CFA, caillotte 4 plus 1, ordre du samedi 12 septembre 2026, néant. Résultat Loto Star, tirage numéro 109, bas 26, du samedi 12 septembre 2026, 11h, boule tirée, 44, 10, 84, 79, 115, 44, 10, 84, 79, 115.

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Arrivée de la course 05, 08, 14, 07, 11. Tout partant. TSC, gain dans l'ordre 21 800 francs CFA, 20 gagnants. Gain dans le désordre 2400 francs CFA. 178 gagnants. KT, gain dans l'ordre, 118 900 francs CFA. 3 gagnants. Gain dans le désordre, 9 900 francs CFA. 28 gagnants. Quinté Plus, gain dans l'ordre, 22 947 550 francs CFA. 1 gagnant. Gain dans le désordre, 15 900 francs CFA. 144 gagnants. Bonus, 2100 francs CFA. 703 gagnants. Paris simple, paris couplé. 5 gagnants. 4 500 francs CFA. 5 placés, 1000 francs. 1 gagnant. 8 placés, 1000 francs CFA. 1 gagnant. 14 placés, 1000 francs CFA. 1 gagnant. 5 à 8 gagnants. N'ayant. 5 à 8 placés, 4 500 francs CFA. 16 gagnants. 5 à 14 placés, 1250 francs CFA. 51 gagnants. 8 à 14 placés, 3000 francs CFA. 24 gagnants. Masse partagée. 28 475 800 francs CFA. Montant du jackpot du vendredi 18 septembre 2026. N'ayant. Montant de la tirelire du mardi 29 septembre 2026. 1 883 280 francs CFA. Cagnotte 4 plus 1. Hôte du samedi 12 septembre 2026. N'ayant. Résultat Loto Star. Tirage numéro 109-26. Du samedi 12 septembre 2026. 11h. Bout tiré. 44. 10. 84. 79. 115. 44. 10, 84, 119, 115.

Un tour à la Direction générale des impôts. La Direction générale des impôts informe les contribuables qu'en application des dispositions des articles 132.1 et 135 du Code général des impôts, les personnes non connues au fichier des contribuables sont tenues d'acquitter l'acompte sur impôt assis sur les bénéfices au taux de 5% lors de l'émission des factures normalisées. Après une première phase de mise en œuvre concernant les personnes physiques, prestataires et consultants individuels, la DG procédera à compter du 7/2026 à la généralisation de ce dispositif à l'ensemble des personnes morales dont l'IFU est désactivé dans le système de gestion des contribuables dénommé CFISC en raison du non-respect de leurs obligations fiscales, notamment l'absence de déclaration fiscale, le défaut de paiement des impôts et taxes dues, le non-respect d'une obligation fiscale quelconque nécessitant la mise à jour de leur situation fiscale. À compter de cette date, tout contribuable, personne morale, entreprise individuelle, profession libérale concernée verra automatiquement appliquer le prélèvement de l'AIB de 5% sur les factures normalisées qu'il émettra jusqu'à la régularisation de sa situation fiscale. La DGI invite en conséquence tous les contribuables concernés à prendre les dispositions nécessaires pour régulariser leur situation avant l'entrée en vigueur de cette mesure. Les modalités de régularisation sont les suivantes. Pour les entreprises et sociétés déjà connues du fichier des contribuables, mais dont l'IFU a été désactivé, se rapprocher du service des impôts de rattachement, accomplir les obligations déclaratives non remplies, s'acquitter le cas échéant des impôts et taxes dues, régulariser toute autre obligation prévue par la loi fiscale, solliciter la réactivation du nouveau IFU le cas échéant. Après régularisation complète, le contribuable est réactivé dans le système et cesse d'être soumis au prélèvement de l'AIB de 5%. Notez bien, les entreprises précédemment connues des services fiscaux qui sont amenées à payer l'AIB en raison d'une non-conformité passagère pourront bénéficier du droit à compensation de l'AIB payé occasionnellement et préalablement à la mise en conformité. Pour les entreprises régulièrement constituées mais non encore enregistrées dans le fichier des contribuables, elles doivent se présenter au service des impôts compétent muni des pièces de création de la personne morale pour se régulariser, à savoir les statuts de la société, le cas échéant, le registre de commerce pour les professions libérales, l'autorisation d'exercer délivrée par l'autorité compétente, l'attestation IFU de l'entreprise, le journal de publication de la création d'entreprise, l'indication précise du lieu d'exercice de l'activité. La DGI rappelle également que les micro et petites entreprises dont la durée d'existence n'excède pas 12 mois continuent de bénéficier des dispositions fiscales prévues en leur faveur et sont invitées à accomplir leurs formalités d'immatriculation auprès des structures compétentes. La Direction générale des impôts exhorte l'ensemble des contribuables concernés à procéder sans délai à leur mise en conformité afin d'éviter l'application automatique du prélèvement de l'AIB de 5% et les autres conséquences résultant du non-respect de leurs obligations fiscales. Pour toute information complémentaire, les contribuables sont invités à se rapprocher des services des impôts territorialement compétents ou à contacter gratuitement le centre d'appel de la DGI au 133, accessible les jours et heures ouvrables à partir de tous les réseaux de téléphonie mobile. La Direction générale des impôts remercie les contribuables pour leur collaboration et leur engagement citoyen en faveur du civisme fiscal. minutes, mesdames et messieurs, merci de nous avoir suivis et ce sera tout pour vos avis et communiqués.

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3: Bonjour à toutes et à tous, bienvenue à cette table ronde organisée dans le cadre du projet d'inclusion des jeunes prodiges. Au sein de cette structure, la clinique de chaussures, partenaire spécialisé dans la fabrication de chaussures. Aujourd'hui, nous mettons en lumière une initiative qui donne tout son sens au mot inclusion. Ici, des jeunes en situation de handicap qui apprennent un métier, développent leurs compétences et construisent progressivement leur autonomie grâce à la formation et à l'accompagnement qui leur est offert au sein de cette clinique chaussures. À travers donc des témoignages de nos invités, nous découvrirons comment cette expérience transforme des parcours de vie, crée des opportunités d'emploi et renforce la confiance en soi. Pour en parler, nous recevons le promoteur de la clinique des chaussures ainsi que plusieurs bénéficiaires du projet Azoli. Max Pachou, promoteur de la clinique chaussures, merci de nous avoir accepté. Alors, chers amis bénéficiaires du programme Azoli, bonjour, bienvenue. Et autour de cette table, nous avons Damien Falola, Hermione Hungbo, Martin Hungpon, et en quatrième position, Véronique Afaton. Bienvenue à tous, c'est un plaisir de vous avoir avec nous pour ces échanges.
4: Plaisir partagé.
3: Et tout de suite, mes échanges vont démarrer d'abord avec le promoteur de la clinique des chaussures, Max Pachou. Oui. C'est un plaisir, merci de nous avoir accueillis. Pouvez-vous nous présenter la clinique des chaussures et sa mission?
4: Merci beaucoup, madame. La clinique des chaussures est une entreprise spécialisée dans la formation professionnelle. C'est une entreprise qui est spécialisée dans la fabrication des chaussures modernes, des chaussures fermées, des babouches, des tapettes, des ceintures et de tout article en cuir.
3: Comment est née l'idée de former des jeunes en situation de handicap?
4: Pas seulement des jeunes en situation de handicap.
3: Dans le cadre du projet...
4: Au fait, nous avons constaté qu'il y a un chômage grandissant dans le pays. Et c'est l'idée est venue de créer un centre professionnel pour former. Donc, ce centre est un centre d'abord inclusif pour accueillir toute personne. Ça peut être handicapé, non handicapé, donc c'est un peu ça.
3: Ok. Alors, l'idée du partenariat avec Azoli, comment elle est née?
4: Elle est née d'abord d'un travail de dur labeur que les autorités reconnaissent, c'est tout.
3: Ok. Ils ont reconnu en vous les talents de pouvoir former des jeunes et
4: exactement.
3: Vous les ont confiés, c'est
4: exactement.
3: Bien ça. Alors, quel rôle joue votre structure dans la mise en œuvre du projet Azoli?
4: Dans la mise en œuvre du projet Azoli, spécialement dans la formation en cordonnerie et maroquinerie, et nous sommes chargés, mes collaborateurs et moi, de pouvoir former des personnes handicapées dans le but de leur autonomie, dans l'insertion professionnelle.
3: Et comment adaptez-vous la formation aux différents types de handicap, par exemple?
4: Je pense qu'il n'y a pas quelque chose de spécial. D'abord, je suis un partenaire de Handicap International. Donc, depuis des années, je travaille avec Handicap International. Il y a un partenariat qui existe entre Handicap International et Clinique Chaussures. Donc, on a l'expérience de former des personnes handicapées.
3: Et la formation a démarré quand concrètement avec cette vague de bénéficiaires que nous avons sur le terrain?
4: Le 15 juin et au 16 novembre, donc nous aurons au moins 5 mois de formation avec eux.
3: Quels sont les types de handicaps que présente chacun des bénéficiaires que vous avez? Parce qu'à les voir, ils présentent tous des handicaps différents.
4: Oui, nous avons des handicaps moteurs, handicapés visuels, handicapés auditifs, et puis handicapé mental.
3: Ok. Alors, au cours de leur apprentissage, vous les côtoyez déjà depuis environ 2 mois, je peux dire.
4: Oui.
3: 2 mois.
4: Mmh.
3: Quelles sont les qualités et compétences que présentent ces jeunes?
4: Bon, pour moi, pour moi, dans ma tête, je ne vois pas de handicap. Je vois des gens très normaux. D'ailleurs, c'est des gens qui sont à l'heure. Donc, ils respectent tout ce qu'on dit et tout va bien. Ils comprennent bien. Donc, il n'y a pas de différence. Comme je le dis, c'est un centre inclusif et tout va bien.
3: Et sur quoi mettez-vous l'accent dans leur formation de façon particulière?
4: Sur la patience, la rigueur, mais la patience surtout.
3: Pourquoi la patience?
4: La patience, parce qu'avec eux, il faut aller doucement, revenir, poser des questions. Et eux aussi doivent poser des questions et prendre le temps de comprendre et revenir expliquer. Donc c'est un peu ça.
3: Alors, ils ont 5 mois à passer avec vous. Oui. Vous pensez que 5 mois, ça suffit pour acquérir toutes les aptitudes qu'il faut pour une fabrication de chaussures?
4: Et nous avons fait le modèle pour. Déjà, il faut rappeler qu'ils sont au nombre de 264 sur tous les tendus du territoire, parce qu'à Parakou, nous avons un site là-bas, à Dassa, à Lokosa, à Porte Novo et ici à Cotonou. Donc, dans les 5 mois, il y a un module qui est établi pour les faire assimiler les programmes qui est établi.
3: Ok, sur les 260 et quelques environ qu'accueille le territoire national, combien vous accueillez dans le littoral à Cotonou, à la clinique chaussures?
4: Et à Cotonou, nous avons au moins 62.
3: Ok.
4: Tout handicap confondu. À Parakou, 50. À Dassa, 34. À Lokosa, 47. À Porte Novo, 71. Il faut noter que les personnes handicapées visuelles sont à Lokosa, avec un expert dans la maroquinerie, dans la fabrication des sacs.
3: Et quel changement observez-vous chez les bénéficiaires après déjà quelques mois de formation?
4: C'est des gens qui évoluent très très bien et je pense ils sont ici, eux-mêmes, on va leur donner la parole. Je pense à la fin, s'il y a l'accompagnement qui va suivre, c'est des gens qui vont éclore et développer leur talent.
3: Okay.
4: Pour servir la nation béninoise.
3: Ils sont effectivement ici, vous l'avez dit, mais avant de leur donner la parole, dites-nous quelles sont les difficultés que vous rencontrez dans l'accompagnement de ces jeunes, parce que, qu'on le veuille ou pas, ça ne manque pas.
4: Les difficultés, ça ne manque pas, mais on essaie de surmonter. C'est vrai que ce n'est pas facile, mais on surmonte, c'est notre boulot, c'est pourquoi ils sont là. Quelles qu'en soient les difficultés, nous allons surmonter pour leur évolution.
3: Vous avez des histoires encourageantes à partager avec nous que vous avez pu notifier déjà depuis leur arrivée ou des résultats palpables?
4: On peut dire que déjà en 2 mois, c'est des gens qui peuvent déjà commencer par réaliser des chaussures.
3: Ah oui?
4: J'ai un bénéficiaire qui me disait la dernière fois qu'avant, il demandait de l'argent, mais depuis la formation a commencé, dans les week-ends, il reste devant son portail, il met les cirages, tout ce qui va avec, et puis il prend les mi-francs. Donc c'est quelque chose, on peut remercier Azonli à travers ça.
3: En attendant, nous allons leur donner la parole. Vous l'avez dit, ils sont là. Ils vont se présenter en prenant la parole. Pour commencer, en quelques mots, vous vous présentez.
5: Moi, c'est Damien Falola. Je suis envoyé à Azoli. Et donc, je suis un apprenant à Clinique Chaussures. Donc, actuellement, j'y travaille. Merci.
3: Avant Azoli, que faisiez-vous?
5: Avant Azoli, je faisais des jobs. Si je trouve un immeuble à louer ou bien quelque chose à louer, en tout cas, je suis dans l'immobilier. Mais ce n'était pas tellement stable. Okay. Si tu trouves, tu manges. Si tu ne trouves pas, tu restes en jeu comme ça, là. Okay. Déjà, j'ai appris le communiqué à la radio par Azoli. Rapidement, je me suis inscrit. Donc, paf, peut-être quelques mois, ils nous ont appelé. D'accord. Et voilà, je suis dit à Clinique Chaussures. Monsieur l'apprenant.
3: Merci. On va passer le micro aux autres pour une brève présentation. Qui étiez-vous avant Azoli?
6: Moi, je m'appelle Mboemion. Je remercie à projet Azoli. Moi, avant, je me vendais des produits cosmétiques. Un peu, un peu.
3: Et notre troisième invité sur ce plateau?
7: D'accord, moi c'est Romain Martin-Rompon. Avant, j'étais répétiteur, je faisais les cours de maison pour les élèves.
3: Ok, Romain, comment avez-vous découvert cette opportunité du projet Azoli?
7: C'est à travers des communiqués, aussi à travers les amis, parce que quand il y avait un moment, ils ont dit qu'il y a un projet qui est venu et qui accompagne les jeunes pour les aider. C'est à travers là un peu que j'avais su même, donc c'est à travers là un peu que j'ai su le projet Azoli.
3: Et qui vous a motivé à vous y inscrire?
7: Tout d'abord, moi, mon intention, c'est de savoir faire quelque chose moi-même pour mon autonomisation. Oui, c'est ce qui m'a plus motivé. Donc, et c'est le message aussi que je peux lancer à toute personne handicapée, d'oublier leur handicap et d'essayer à faire quelque chose eux-mêmes.
3: D'accord. On va passer le micro à Martin. Il nous dira qu'est-ce qui l'a motivé à participer à cette formation.
5: Oui, et ce qui m'a vraiment motivé, moi déjà, j'ai la passion de la chaussure. Donc, avant même, je faisais des petites réparations à la maison. Donc, lorsque déjà l'opportunité est tombée, j'ai dit, waouh, il faut que je tombe dessus. Donc, c'est comme ça.
3: Pourquoi la fabrication de chaussures et pas autre chose?
5: Bon, la fabrication de chaussures, pas autre chose, parce que déjà, bon, c'est une passion d'enfance. Hein.
3: D'accord.
5: C'est une passion d'enfance, c'est tout.
3: Azoli vient à point nommé.
5: Très bien, ce que je disais. D'accord. Ce que je disais, oui.
3: On va entendre Hermione. Hermione, comment avez-vous découvert cette opportunité offerte par Azoli?
6: Ok, c'est un ami qui m'avait proposé ça par rapport à ce projet. Mm. Je me suis inscrit pour cette formation. Mais je remercie en plus, moi, mais j'ai déjà envie de le faire avant.
3: Et qu'est-ce qui a été votre principale motivation? Pourquoi pas autre chose? Et c'est la fabrication de chaussures que vous avez choisie.
6: Parce que moi-même, j'aime trop fabriquer les choses avec la main. Donc, c'est à cause de ça. C'est ce qui m'a appris ça.
3: On ne va pas oublier Véronique Afaton également sur ce plateau. Véronique, en quelques mots, pouvez-vous vous présenter à nos auditeurs et nous dire comment vous avez découvert ce programme Azoli au point de vous y inscrire?
8: Je vous remercie, madame. Moi, c'est Afaton Véronique. J'ai appris ce projet par le biais d'une amie. C'est une amie qui m'a parlé de ce projet. Et là, j'ai rassemblé les dossiers, j'ai déposé les dossiers à la NPE. Et après un bout de temps, on m'a rappelé. Donc, ce que je faisais dans la vie, je suis coiffeuse. Coiffeuse, je tresse et je vends aussi un peu de tout. Je suis dans la vente des chaussures. Ce qui m'a poussé à déposer les dossiers, c'est parce que je me plaisais dans les chaussures. Je me disais que pour aller en procurer ailleurs, si moi-même je savais fabriquer mes chaussures, ce sera un avantage pour moi. Donc c'est ce qui m'a poussé à déposer les dossiers à la NPE et j'ai été maintenue.
3: Mais quels étaient vos principaux défis avant d'intégrer le programme?
8: Je me débrouillais. Je ne me donnais pas le temps. Pour être une femme libre, une femme émergente, il faut ne pas baisser les bras. Donc, c'est ce qui fait mes défis. Pour être quelqu'un de reconnu, de respecté. Parce que si tu n'as rien dans la main, ou bien ne te vois pas et attaché à quelque chose, tu n'as pas de nom, ne te considère pas. Donc, c'est ce qui fait, moi, mon défi. De ne pas me baisser les bras, croiser les bras et attendre les autres, me faire quelque chose. D'ailleurs, ce que je n'aime pas. C'est pour cela que je me débrouille.
3: D'accord.
8: Et le Seigneur m'aide.
3: Aux autres également, quelle était votre situation de départ avant le projet Azoli? Les difficultés auxquelles vous faisiez face, est-ce que tout était rose pour vous? Comment était votre situation?
7: Avant ce projet, sans vous mentir, c'est très difficile. C'est très difficile. Se nourrir, en tout cas, c'est difficile. Donc je vois qu'avec ce projet, si chacun de nous, c'est-à-dire chacun des bénéficiaires, si on peut se mettre au sérieux et avec la formation que le promoteur de clinique chaussures va nous donner, si on peut prendre au sérieux, je crois que chacun de nous, nous pouvons prendre au sérieux et ce que nous faisons, nous pouvons nous prendre en charge nous-mêmes pour ne pas espérer des autres avant de subvenir à nos besoins.
3: On va écouter les autres sur la même question. La vie était rose avant?
5: Non. Oh, Damien, c'est Damien. Donc la vie, sincèrement, c'est pas tellement rose, comme je vous l'ai déjà annoncé. Tantôt, il faut que tu trouves. Des fois, tu ne trouves pas. Bon, on essaie de faire avec. Donc actuellement, étant déjà un apprenant, j'étale les choses sur mon portail, surtout les samedis, les dimanches. Et puis déjà, ma famille est à l'aise.
3: Et aujourd'hui, Damien,
5: oui.
3: Que faites-vous concrètement à la clinique chaussures?
5: Déjà, je remercie mon formateur. Ça, c'est vraiment...
3: C'est qui?
5: C'est mon formateur, c'est M. Paul. C'est M. Paul. Donc, c'est quelqu'un qui nous aime vraiment et qui se donne vraiment à nous, à dire les explications. On nous pose des questions, on répond très chaleureusement. D'accord? Donc, avec ces explications, nous comprenons vite, vite. Donc, si tu es à la maison, tu ne viens pas vite là-dessus, mais tu auras le regret de ne pas venir. Donc, chaque fois, nous sommes là. Nous nous soutenons. Déjà, c'est un plaisir pour moi. Déjà, actuellement, je fais les chaussures, hein, sans vous mentir. je fais bien les chaussures, tout ça. Si
3: à quelque peine chose... 2 mois.
5: Oui, plus de 2 mois déjà. Si quelque chose ne va pas, on le demande au formateur. C'est pourquoi je dis, notre formateur, c'est quelqu'un que nous remercions beaucoup. Parce que si tu as des difficultés quelque part, tu le montres, il te dit rapidement. Tout à l'heure, lorsque j'ai quitté la salle, j'avais une difficulté de montage. Donc je l'ai dit, ça m'a déjà montré le nœud qui me cale déjà. Donc déjà, j'ai un plus ce matin.
3: Hermione, qu'est-ce que vous faites à la clinique chaussures quand vous arrivez tous les jours?
6: Quand même, je suis tellement contente de venir à la clinique chaussures. Manette dont nos formateurs nous prennent là, je suis tellement contente. Si tu ne comprends pas, si tu demandes, il va te le dire. Okay. Quand même, je suis tellement contente.
3: D'accord. Mais qu'est-ce que vous faites dans la pratique quand vous venez au travail?
6: Quand
3: vous
6: on
3: coupez
6: fait...
3: des chaussures, vous faites des montages, qu'est-ce que vous faites?
6: Je fais beaucoup de choses.
3: Comme quoi?
6: On coupe, on monte, quand même, on fait cirage, on fait beaucoup de choses quand même.
3: Et quelles compétences vous avez pu acquérir après ces 2 mois, si on devrait faire le bilan? Qu'est-ce que vous avez appris en 2 mois?
6: En 2 mois, là, quand même, on a déjà appris beaucoup de choses. Là où je suis maintenant, je peux faire tapette, bouler, semelle sur semelle. Comment je peux le faire?
3: Romain et vous, quelle est votre expérience avec cette pratique sur le terrain?
7: Depuis la formation, il y a des choses qu'on a prévu faire. Au début, on a fait la réparation. Après, on a fait les types de semelles. Il y a bourré, il y a aussi semelle sur semelle. Mais actuellement, ce que je peux vous promettre, je peux faire chaussures bourrées, et aussi tapette et semelle sur semelle.
3: D'accord. Véronique, on va vous entendre aussi sur ce que vous avez appris à faire jusqu'ici et comment ça se passe.
8: Bon, chez moi, ça se passe très bien. Très, très, très bien. Je suis à l'aise dans ce que je suis en train de faire. Ce qu'on nous apprend, les formateurs nous apprennent beaucoup de choses. Et moi, principalement, je peux réaliser des chaussures. Je peux faire semelle sur semelle, chaussures bourrées, réaliser des gabarits, cirer et faire la réparation.
3: Véronique, comment cette formation a-t-elle changé votre regard sur vous-même, par exemple?
8: Ça a changé beaucoup de choses. Parce que ce que j'étais hier, c'est pas ce que je suis aujourd'hui, à cause de la connaissance que j'ai acquérie. En 2 mois, ils nous ont beaucoup donné. Les formateurs, le DG, vraiment, c'est très bien. Ils nous ont beaucoup donné, j'ai acquéri beaucoup de choses. Et ma vision, c'est que ce que je peux dire par rapport à cette formation, que je ne vais pas dire hier, aujourd'hui, c'est autre chose parce que j'ai acquis beaucoup de choses. Et avec ça, je peux réaliser des choses et améliorer ma situation de vie.
3: Est-ce que cette formation a changé votre regard sur vous-même, pour vous et les autres bénéficiaires? On voudrait bien vous entendre là-dessus. Hermione?
6: Oui, madame. Quand même, ça m'a vraiment changé. Avant, ça n'allait pas du tout. Ça n'allait pas du tout, quand même.
3: Qu'est-ce qui n'allait pas?
6: Chez moi, quand même. Chez moi. Pour demander, ça me fait de honte, pouvoir demander à quelqu'un de m'aider assis, parce que j'avais 3 enfants. Le papa n'est pas là, donc c'est moi seul qui occupe des 3 enfants. Donc, je n'aime pas demander. Si tu demandes à quelqu'un, on va te dire je viens, mais tu ne trouves rien. Quand même, je remercie vraiment à Zoli pour ce projet.
3: Mais vous êtes en apprentissage, vous n'avez pas encore fini. Vous pouvez dire que vous avez déjà un gain salarial, sinon, comment ça a changé?
6: Manière dont ça a changé. Par exemple, chez moi, les vendredis soir, je reste au portage. Pouvoir coudre les chaussures aux gens de cirage aussi, jusqu'à dimanche soir.
3: Okay. Et Romain, qu'est-ce que la formation a déjà changé dans votre quotidien?
7: En tout cas, ça a changé mon image. Désormais, avec ce que je fais, on ne peut plus m'appeler mendiant, mais on peut m'appeler cordonnier.
3: On a parlé de l'impact sur vous et sur la famille d'Amien. Vous avez parlé de comment vous, ça vous a changé et votre famille. Est-ce qu'elle en bénéficie? Quelles sont les répercussions positives?
5: Vraiment, il y a beaucoup de répercussions positives. Déjà, la famille sait déjà que je vais quelque part pour apprendre. D'accord? Déjà, même dans le quartier, déjà, les gens pensent que je suis en mon uniforme là, à son lit. Les gens me trouvent, ah, waouh, tu as trouvé du travail. Il a dit oui, je suis en train d'apprendre quelque chose maintenant. Donc, je suis fier. Déjà, mes parents sont fiers, la famille, ma femme, les enfants. Donc, déjà, fierté. Je remercie beaucoup Azoli. Et sans vous mentir, si je suis encore là, c'est les encouragements de mon patron, le PDG, M. Bass. Sans vous mentir. Il est tout proche de nous. Chaque fois, Le matin, il est là déjà. Mais je dis, si je vis chaque fois, il est toujours là avant moi. Je fais tout possible pour être avant lui. Mais chaque fois, il nous suit de près. Il fait en haut parce qu'il y a au moins deux blocs qui s'occupent. Plus c'est déplacé, plus en haut, sont en haut, et ceux qui sont en bas. Donc, chaque fois, il a suivi tout ça. Bon, en alimentant, tout est bien quand même. Je le remercie beaucoup au passage pour tout l'effort qu'il nous consentit. Merci.
3: D'accord. Oui. Hermione, vous voulez nous dire le regard de votre famille désormais sur vous et l'impact positif de ce que vous apprenez sur vos enfants, la famille?
6: Quand même, je remercie beaucoup à Zoli aussi. Par rapport de mon côté, tout le monde est content. Parce que je sors, je reviens. On me dit bonne arrivée. Donc, tout le monde est content de ça. Donc, en plus ça, je passe par ici pour remercier notre PDG. On lui remercie quand même, vraiment.
3: C'est parce qu'il est là que vous le remerciez?
6: Non, c'est pas ça. En plus, les formateurs, je les remercie beaucoup pour tout ce qu'ils nous font. Je les remercie.
3: OK. Et quels sont désormais vos projets ou vos ambitions professionnelles à l'issue de cette formation que vous achèverez d'ici novembre 2026, si tout va bien? Est-ce que vous avez déjà des projets? Qu'est-ce que vous ambitionnez faire?
6: Avoir un atelier qui est un peu grand, donc je suis vraiment content. Pouvoir ouvrir un grand atelier, comme mon patron aussi.
3: Waouh, à l'image de la tête. Damien, vous envisagez déjà des projets à la fin de cette formation?
5: Vous voyez déjà, là où nous sommes, là, si c'était à la télévision, vous allez apprécier. Déjà, il y a des chaussures ici, là, pas mal. Donc, moi-même, je veux faire plus que mon patron. Hein. Ça, c'est moi, je veux vraiment faire plus que mon patron. Amen, patron. Amen, patron. Donc, je vais être aussi mon PDG, comme il le sait, ça, je vais être son bureau. Moi, je vais faire mon bureau, avoir beaucoup d'employés comme lui, super. Et tout ça, distribuer les choses, même un peu partout, dans la sous-région. Merci.
3: Romain, des ambitions professionnelles aussi que vous nourrissez?
7: Je ne dirais pas le contraire des autres, c'est d'ouvrir mon atelier et d'avoir plus de performances comme notre prometteur de cleaning chaussures.
3: Et d'être autonome surtout?
7: Oui, d'être autonome. Je crois que c'est le but même du projet. Parce qu'aujourd'hui, on voit que quand on est handicapé, on est mendiant. Sans vous mentir, il y a même les gens, quand tu veux les saluer, ils te disent, ils te font la main quoi, pour te dire de ne pas venir chez eux. C'est juste pour montrer que quand on est handicapé, nous les handicapés, nous sommes des mendiants quoi. Donc, moi, mon ambition, c'est d'ouvrir mon atelier, d'avoir un métier pour pouvoir me prendre en charge, si possible, aider les autres.
3: D'accord. Vous parlez de handicap. Quel type de handicap vous présentez?
7: Moi, je suis handicap moteur depuis ma naissance.
3: On va passer le micro à Véronique. Véronique, qui sans doute nourrit des ambitions également, après la coiffure, passe à la maroquinerie, fabrication de chaussures. Quelles sont vos ambitions, Véronique, à l'issue de cette formation?
8: Moi, mon ambition, c'est d'ouvrir un grand atelier. Je ne dirais pas un, mais plusieurs. Parce que beaucoup d'efforts, ça produit beaucoup de choses. Si je m'y mets, je sais que je serai à la hauteur de ce que j'ai appris ici. Parce que je ne vais pas le cacher. Les bonnes choses, on ne les cache pas. Donc, je vais mettre cela en valeur. Et beaucoup de gens en bénéficieront. Et mon projet aussi est que je vais fabriquer des chaussures, de différentes chaussures, et envoyer même jusqu'à l'extérieur. Donc c'est mon ambition, avoir beaucoup d'employés, des sous-ordres, et bien gérer mon entreprise. J'aurai des idées, je vais innover, je vais créer beaucoup de choses, beaucoup de modèles, pour pouvoir gagner l'action, l'attention de mes clients. Donc c'est ce que je prépare faire, et le Seigneur va nous aider. Merci.
3: Merci à vous, Véronique. On va faire un dernier tour de table avec vous avant de conclure avec Max Akpachou. Si vous avez un message à adresser à un jeune en situation de handicap, que lui direz-vous, Hermione Hungbo?
6: Ce que moi j'ai à dire à mes amis qui sont encore à la maison, qui sont fermés dans leur chambre, je veux qu'ils n'en qu'à sortir. Si on dit quelque chose, radio ou télé, peu importe là où ils sont, écoutez, émission là, de ta importance à ça. C'est ce que j'ai à dire.
3: Damien Falola.
5: Oui, si. Donc, je remercie beaucoup le programme Azoli, sincèrement. Je l'invite à pouvoir continuer déjà sur cette lancée-là, à pouvoir prendre d'autres personnes pour le travail. Ce ne sera pas nous seuls, parce qu'il y a aussi beaucoup de personnes handicapées qui ne sont pas encore bénéficiaires. Je veux que ça se répète chaque année, pour que nous, personnes handicapées, nous soyons respectés. C'est ça l'autre cause. nous sommes respectés. Donc, je souhaite aussi mes amis qui sont déjà à la maison, comme a dit ma collègue, de toutefois sortir, lorsqu'ils ont ces communiqués-là, de sortir pour aller travailler. Parce que c'est le travail qui libère l'homme. Moi, par exemple, je ne me trouve pas comme une personne handicapée, parce que handicapé, c'est dans la tête. Bon. Donc, moi, bah, déjà, je suis partout où tu passes, étant une personne valide, bah, je vais passer. Donc, de là, j'invite tout le monde à faire comme moi, surtout les personnes handicapées, à être autonomes.
3: Romain Martin, Hongkong.
7: Oui. Bon, le message que j'ai adressé aux jeunes handicapés, c'est qu'ils oublient leur handicap, mais d'avoir l'idée de chercher à faire quelque chose pour leur prise en charge. Donc, c'est le message que je leur ai dit.
3: Et parmi les bénéficiaires, on finira avec Véronique Afaton. Que direz-vous à un jeune en situation de handicap qui doute encore de ses capacités?
8: Moi, je dirais à un jeune que handicap, ce n'est pas une fatalité. On n'est pas handicap pour être quelqu'un de délaissé ou bien quelqu'un qui n'a pas de potentiel. Au contraire, Dieu nous a doté beaucoup de potentiel. Donc, j'encourage un jeune en situation de handicap qu'il n'a pas voulu être un handicap, une personne handicapée. Donc, il n'a qu'à se lever et mettre en valeur le don que Dieu a mis en lui. Parce que Dieu nous a donné à chacun de nous des dons et qu'on doit mettre en valeur. Donc, de se lever, de ne pas regarder les autres, de prendre son courage à deux mains et d'avancer dans la vie. S'il entend des communiqués, il n'a qu'à se lancer dedans et les portes vont s'ouvrir.
3: D'accord.
8: Merci.
3: Un message à l'endroit du gouvernement qui a initié Azoli et à l'endroit du prodige aussi qui l'implimente sur le terrain.
8: Je remercie le gouvernement pour tout ce qu'il a fait, pour l'accompagnement qu'il a mis à notre disposition. Vraiment, je le remercie. Je remercie le projet Azoli et je demande au projet Azoli de ne jamais cesser de continuer à aider les personnes en situation de handicap, ainsi que les valides aussi, parce que beaucoup de gens en ont besoin. Et je remercie l'ANP pour tout ce qu'il fait.
3: Nous sommes au terme de cet entretien. Nous revenons à vous, Max Afachou, promoteur de la clinique Chaussures. L'inclusion, pour vous, qu'est-ce que ça représente? Et nous prendrons également vos mots de fin pour partir d'ici. L'inclusion professionnelle, bien sûr.
4: L'inclusion professionnelle représente beaucoup pour nous. Pour la preuve, vous le voyez ici à Clinique Chaussures. Comme vous le voyez,

0: vont gagner leur pain quotidien. Merci.
1: Et quant à savoir que des jeunes seront autonomes, pourront subvenir à leurs propres besoins, qu'est-ce que ça représente pour vous, Max Akpachou?
0: Moi, c'est mon credo de tous les jours, voir les jeunes être autonomes et devenir patrons d'eux-mêmes. Moi, c'est partout je parle de ça. C'est vrai d'aller à l'école, d'avoir des diplômes. C'est vrai, mais il y a plein de chômeurs. Et je pense aussi que la formation professionnelle est très importante. Et grâce au programme Azoli, et ça peut aider beaucoup de jeunes.
1: Merci à vous, Max Akpachou, promoteur de la clinique Chaussure, partenaire du Prodige. Merci, chers amis bénéficiaires, pour ce temps consacré notamment à ces échanges assez inspirants. Cette rencontre est à sa fin. Elle nous rappelle également que le handicap ne limite pas le potentiel et qu'avec un accompagnement adapté, chaque jeune peut développer ses talents, accéder à un métier et contribuer pleinement au développement de notre société. Merci à tous de nous avoir suivis, chers auditeurs de KIFFM.
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0: Eh bien voilà, merci Fayatès. Fayatès qui nous a conduit, qui nous a plongé dans cette musique, les mélodies vraiment d'une certaine époque. Ce sont des classiques, comme on a l'habitude de le dire. Eh bien voilà, Fayatès, merci pour ce magnifique voyage dans la musique congolaise. Maintenant, tout de suite, puisqu'il est 14h31, nous allons plonger dans notre émission hebdomadaire. Comme vous le savez, tous les samedis, à partir de 14h30, vous entendez sonner les cloches et vous entendez cette musique. Et cette musique donne le départ de votre émission hebdomadaire Week-end à tout vent. Félix Sondé Pépéripé ne sera pas là cet après-midi, malheureusement pour vous, amis auditeurs, parce qu'il nous aurait parlé du sport et puis de nos... Mais on en parlera quand même, hein, entre nous ici, malgré l'absence de Pépéripé qui est en mission. Une très très très belle mission. Nous souhaitons beaucoup de courage et qui nous ramène les bonnes informations. Bravo Félix. Professeur Émile Jules Abalo, bonjour.
1: Bonjour Guy, salut à tous, salut à toutes. Salut ouais. Franck, salut Elvira, salut
0: Marc Aglo.
1: Marc Aglo. Et salut la stagiaire. Non, pas la stagiaire.
0: Non, c'est Kevina.
1: Kevina, salut.
0: Kevina.
1: Kevina, Kevina. Salut à tous, salut à toutes.
0: Kevina, bonjour Kevina, puisqu'on s'adresse à vous.
1: Bien
0: voilà.
1: Sûr.
0: Il y a professeur Abalo qui s'adresse directement à vous. Bonjour.
2: Bonjour professeur Abalo. Bonjour à toute l'équipe de Week-end à tout vent. Bonjour le pape. Bonjour monsieur Franck. Elvira, bonjour. Et bonjour également à monsieur Aglo.
1: Mais pourquoi monsieur Franck et pourquoi monsieur... C'est très démocratique, hein, la radio. Salut Franck, tout à l'heure, quand tu seras dans les coulisses, tu l'appelleras monsieur Franck.
0: Oui, mais bon...
2: C'est familial, là. On essaie de varier un peu.
0: Non, elle essaye d'apporter sa petite touche, la touche particulière de la jeune stagiaire. Et puis, elle veut montrer qu'elle est décontractée.
2: Exactement.
0: Elle n'a pas peur des monsieur Franck. Hein. Les baobabs de la com ne lui font pas
2: les
0: peur.
2: Les douaniers hein. De la radio.
0: Voilà, font, vous n'avez pas peur. Quand
3: on n'est pas là pour faire peur.
0: Franck Agbeinou, bonjour.
3: Oui, bonjour le pape, bonjour professeur Abalo, bonjour à tout le studio. Derrière la belle vitrine là-bas, je vois tout un beau monde. Voilà, c'est pour dire que tous les ingrédients sont réunis pour passer d'agréables moments de radio ce samedi.
0: Eh bien, bonjour Elvira Agbeinou, bonjour Elvira.
4: Bonjour le pape, bonjour tout le monde. Je vais très bien. Bonjour
0: vous allez
4: à
0: très bien,
4: l'équipe.
0: Hein?
4: Oui, je vais très bien.
0: Comment? À pied, en voiture, en avion, en hélicoptère Vous allez bien?
4: Je vais bien.
0: Vous allez très bien.
4: Je
0: merci.
4: Vais très bien.
0: Merci. Marc Aglo, bonjour.
5: Bonjour le pape. Salut à toute l'équipe de Week-end à tout vent. C'est toujours heureux pour moi de partager ce moment hebdomadaire avec toute l'équipe. Et je souhaiterais une bonne et heureuse rentrée scolaire à tous les acteurs du système éducatif en général et en particulier les apprenants et à tous les enseignants, le pape.
0: Merci donc à vous, Marc Aglo. Mais j'ai constaté quelque chose là quand je citais les noms des différents animateur de cette émission, il y a professeur Abalo, ça commence par A. Abalo. Elvira Agbeinou, ça commence par A. Franck Agbeinou, ça commence par A. Marc Aglo, ça commence par A. Est-ce que c'est parce que c'est la rentrée des classes qu'on commence par le syllabaire, par l'alphabet?
5: Absolument, absolument, parce que l'enseignant est là pour quand même apprendre à l'apprenant.

à la production et qui est en train de nous préparer, de nous concocter quelque chose qu'il a l'intention de nous offrir là, pour nous mettre en forme et nous donner de la force et de la puissance pour notre émission. Et tout de suite, nous allons rentrer dans le vif du sujet. Mais...

0: Amis auditeurs, une nouvelle nous a frappé alors, mais fortement, avec beaucoup de puissance d'ailleurs, lundi dernier, et nous a rempli de stupeur et de consternation. L'accident survenu aux États-Unis, où il réside actuellement, de notre cher compatriote et artiste Rabbi Slow. Une autre nouvelle, encore plus surprenante sur les réseaux sociaux, nous a confirmé son décès suit sa tête accident de la circulation. Et comme à son habitude, Radio Tokwa a voulu en savoir plus avant d'annoncer la macabre nouvelle. Nous, on s'est rapproché de quelqu'un qui connaît très bien la famille de Rabbi Slow, et cette personnalité du monde des médias nous a aussitôt confirmé que c'était tout simplement, comme disent les jeunes aujourd'hui, un fake news, une fausse information en bon français. Hein, si on veut
1: Tout à
0: parler bon
1: fait.
0: français, professeur Abalo est là, professeur Agbo est
1: Fake
0: là, eh bien, fake news,
1: news.
0: ça veut dire que c'est les mensonges qu'on raconte sur les réseaux sociaux. On dit n'importe quoi, on se précipite parce qu'on veut faire du sensationnel. Dieu donc avait entendu ici nos prières, parce que vous savez, Rabbi Slow est un grand ami de Radio Tokba et nous l'avons reçu il y a quelques mois encore ici dans ce studio quand il est venu en vacances pour les États-Unis où il a eu à nous préparer un concert ici à Cotonou. Eh bien, Rabbi Slow, mes chers amis auditeurs, il est bien vivant. Dieu merci. Cette personnalité qui nous a apporté l'information, eh bien, c'est notre confrère, notre ami et frère, je dirais même frère adoré, Donklam Abalo, ex-chef des programmes de Radio Tokba, l'ami fidèle, comme on le surnomme ici à Radio Tokba. Eh bien, Donklam Abalo est en ligne, en direct. Donklam Abalo, bonjour.
2: Bonjour Guy Paco, bonjour à tout le plateau de Week-end à tout vent. C'est un plaisir pour moi d'intervenir à nouveau sur cette émission après plusieurs années de silence.
0: Eh bien, donc là, Mabalo, vos liens avec Rabbi Slow ont toujours été très, très, très puissants. Pour preuve, c'est pratiquement vous qui l'avez lancé sur Radio Tokba à l'époque où vous étiez chef des programmes de Radio Tokba. Qu'en est-il exactement de notre ami Rabbi Slow? Mais avant cela, avant que vous ne répondiez, donc là, je voudrais vous faire écouter, vous faire plonger un peu dans le passé, la belle époque où vous animiez les émissions ici, et le jour où vous avez conduit Rabbi Slow dans ce studio, où vous l'avez interviewé et présenté cet opus.
3: Ouvre la porte, s'il te plaît.
0: Voilà, c'est Rabbi Slow qui tape à votre porte, hein, donc là.

0: Eh bien donc là, nous, on vous a pas bipé, hein, on est en direct avec vous sur notre antenne. Alors dites-nous, que s'est-il passé exactement avec notre ami Rabislo?
1: Merci Guy Pacbo. Je ne sais pas si je suis la personne la mieux indiquée pour en parler actuellement. J'ai accepté de parler de Rabislo parce que c'est vous qui me l'avez demandé. Sinon, en réalité, ça fait un moment que j'ai perdu le contact avec lui. Ça fait un moment que on s'est parlé. Puis voilà. Donc, mais dans de pareilles circonstances, quel que soit le type de rapport que vous avez avec quelqu'un, lorsqu'on vous donne l'information qui a été circulée, vous cherchez quand même à comprendre ce qui s'est passé. Et c'est ce que j'ai fait. J'ai cherché à comprendre ce qui s'est passé réellement, si effectivement la rumeur qui est relayée par les uns et les autres était vérifiée. Et c'est à cette occasion que j'ai pu quand même échanger avec une personne dont je tais le nom, qui est très proche de l'artiste, et qui m'a confirmé simplement qu'effectivement, il y a eu un accident. Il y en avait eu un il y a un an exactement. Et donc, il vient d'en faire un deuxième qui l'a plongé dans une situation sanitaire difficile. Mais ce ne l'a pas, son pronostic vital n'a pas été engagé jusqu'au point où on parle aujourd'hui de son décès. Donc, cette clarification était importante. J'ai tenu à en être rassuré. Et dès que j'ai eu l'information, je vous ai appelé pour vous dire que l'artiste n'est pas décédé. L'artiste a eu certes un accident. L'artiste se trouve certes dans une situation difficile, mais son souffle est toujours là. Et c'était important de le faire, puisque quelques heures après, nous avons remarqué aussi sur les réseaux sociaux un démenti formel, allant même jusqu'à l'éventualité de poursuites judiciaires contre ceux et celles qui ont propagé cette rumeur-là. Donc en l'état, c'est ce que je peux vous dire, Guy Papo. Bon, notre travail de journaliste nous oblige à recouper les faits avant de confirmer quelques informations que ce soit. Encore que moi, j'ai toujours pensé que le décès, annoncer le décès de quelqu'un ne saurait être un scoop. Il faut donc justement avoir toutes les confirmations avant d'y aller. Et voilà un peu ce que je sais pour le moment de la situation. On peut confirmer donc que l'artiste a toujours son souffle.
0: Donc l'homme, c'est la preuve que, comme j'ai l'habitude de le dire, vous êtes un journaliste expérimenté, pétri de talent et très professionnel. Mais dans pareilles circonstances, que doit faire le journaliste? Que doit faire l'animateur? Que doivent faire les réseaux sociaux? Est-ce qu'ils ont le droit d'annoncer le décès de quelqu'un de cette manière aussi gratuite et aussi, excusez-moi le terme, aussi idiote, quoi?
1: Nous ne pouvons pas dire ce que les réseaux sociaux doivent faire. Vous savez mieux que moi que nous sommes à l'ère des nouvelles technologies de l'information, de la communication, qu'aujourd'hui, beaucoup, à travers leurs plateformes numériques, publient des informations. Donc, il est très difficile de contrôler ce que les réseaux sociaux disent. Mais ce qui est important, c'est que les réseaux sociaux ne peuvent pas être une source unique pour les journalistes. D'ailleurs, on nous enseigne que source unique égale source inique, ou bien source unique, c'est source nulle. Donc il faut forcément prendre beaucoup d'informations, prendre le recul nécessaire, collecter, traiter, recouper l'information avant de la diffuser. C'est là où rentre notre responsabilité en tant que journaliste. Donc moi, je ne peux que me prononcer sur ce qu'un professionnel des médias doit faire. Certains d'entre nous ont manqué de le faire et ça devient de plus en plus récurrent. On voit que les réseaux sociaux prennent le pas sur l'information réelle et que malheureusement, certains collègues s'attachent juste les services des réseaux sociaux pour relayer des informations sans vérification préalable. Et donc vous comprenez que, ayant été à votre école et sachant bien comment cela fonctionne, j'ai eu la chance de recevoir votre coup de fil pour vérification. Et donc c'est comme ça que ça doit se passer. Pas que les collègues le savent en réalité, mais après, dans le feu de l'action, parce qu'on veut être le premier à diffuser l'information, on est à la recherche du scoop, on y va sans vérification préalable. Le scoop, bon, il y a des domaines dans lesquels on peut peut-être rechercher le scoop, mais je pense que ce n'est pas ça qui crédibilise forcément l'organe de presse. La crédibilité d'un organe de presse, c'est vraiment dans la diffusion de l'information vraie et surtout de l'information détaillée. Parce qu'une chose est de donner une info, une autre est d'aller dans certains détails permettant au récepteur de comprendre ce que vous voulez diffuser comme information. Bon, nous ne donnerons pas de leçons aux journalistes. C'est un béaba que tout le monde connaît. Donc, Guy Kouakou, je crois que l'apprennent à leur dépens, puisque, comme je vous ai annoncé tout à l'heure, il y a des poursuites contre ceux qui ont publié cette information-là. Et c'est avéré fausse. Et la loi sur le numérique existe aujourd'hui, qui s'applique à tous les contrevenants. Nous avons la loi sur l'information, la loi sur le numérique. Donc, ce n'est pas du tout applicable au même type de personnes. Les journalistes également le savent très bien. Et puis, nous, on ne peut que rappeler ce qu'il faut faire. Et c'est ce que nous faisons de façon pédagogique, simplement.
0: On peut annoncer la naissance d'un bébé phoque, moi, ça ne pose aucun problème, hein, que ce soit vrai ou pas vrai, ou bien qu'une baleine a échoué quelque part, bon, on va aller vérifier. Mais quand on nous annonce le décès de quelqu'un, moi je pense que c'est à la famille, surtout que Rabislo est quand même un compatriote, c'est un enfant du pays, c'est un Béninois, il a sa famille ici, il a des frères, des sœurs, on peut se rapprocher de la famille. Mais attention! Vous annoncez la mort de quelqu'un. Est-ce que vous savez que ça peut perturber psychiquement les parents même de ceux qui ne sont peut-être pas, qui sont loin, qui ne sont pas informés? C'est très très très grave. Moi, je crois qu'il faut éviter. Aller à la rencontre des gens et demander, poser des questions. La preuve, quand on m'a annoncé, puisque les gens savent nos liens, les liens qui nous unissent à Rabislo, eh bien, moi, j'ai dit à mes collègues ici, aux journalistes, j'ai dit, on ne passe pas cette information tant qu'on n'a pas vérifié. Si je reçois l'information des membres de la famille, d'accord, mais que je reçoive de n'importe qui, que ce soit la rue, qui vienne m'informer, je dirais non. Et puis nous, en tant que journalistes, quand même, nous sommes de la profession. Nous devons donner que la bonne information et l'information vraie. Donc là, Mabalo, je crois que vous avez tout à fait raison, hein, de préciser que certaines personnes seront poursuivies parce qu'ils ont commis une faute grave. Professeur Abalo, bonjour. Vous êtes, je vous redis bonjour. Là, je suis tellement ému. Vous voyez que, donc là, professeur Abalo est en studio. Hein, je crois qu'il a une question pour
1: Bonsoir,
0: vous.
1: professeur.
2: Bonsoir, bonsoir, donc là, vous allez bien?
1: Ça va très bien, professeur. Et
2: Ok,
1: chez vous?
2: très bien, ouais, ça va, ouais, toujours le même plaisir, hein, de vous entendre et de vous écouter, de vos analyses,
1: Plaisir
2: donc, toujours,
1: partagé.
2: ouais, j'ai été toujours impressionné depuis que vous officiez à Radio Tokwa, et puis avec votre télévision, etc., vraiment, c'est des émissions que je suis souvent. J'ai souhaité vivement d'ailleurs intervenir parmi au nombre des invités que vous recevez de temps en temps pour débattre en thème d'un thème qui concerne mon domaine. Que vous connaissez très bien. Cela dit, c'est dommage, hein, c'est un problème de déontologie, hein, au niveau de l'information, la démarche même, quoi. Et la désinformation, c'est curieux, c'est complètement fou ce que les réseaux sociaux sont capables de faire. De diffuser des informations fausses. À la quête de quoi? Or, vous savez, hein, la mauvaise information, la désinformation est génératrice de conflits, de guerres. Et surtout sur la mort, qui, par contre, vous avez vu tout à l'heure, j'ai tiqué, quoi. Au début, j'avais cru. Et moi, je suis un peu naïf, quoi. Souvent, au niveau de cette technologie-là, parfois, il y a des émissions qui sont des rediffusions à Radio Tokwa. Et moi, je crois que bon, ça se déroule, vous voyez, ce
0: En
2: que là,
0: direct.
2: en direct. Et puisque je suis parfois concerné, je prends note et je rédige, je m'apprête à intervenir, puis j'entends ma voix. Vous voyez la magie des ondes, de la technologie. Mais les gens utilisent justement cette habileté-là qui revient à la technologie pour nous tromper. Et une information sur la mort, c'est complètement idiot. Parfois utiliser un terme tout à l'heure, mais moi je pense qu'il y a un autre terme plus fort. C'est complètement stupide. Hein? La mort, nous savons que tout le monde y passera. Chacun aura son tour. Alors pourquoi inventer quelque chose? Certainement pour être parmi les premiers, pour l'appât du gain, etc. etc. Alors, donc là, moi je voudrais juste vous poser une question. Je voudrais savoir, est-ce que Et bon, vous avez évoqué tout à l'heure le problème de la loi qui peut toujours punir. Bon, mais est-ce que vous, il vous est arrivé, franchement, de faire du buzz comme ça et de diviser une mauvaise information pour susciter, je ne sais pas, parce que j'ai suivi tout dernièrement une émission sur, vous permettez, je ne lui fais pas de la publicité, mais c'est la
1: Oui.
2: leçon de vie qui en est sortie, quoi, à propos de Steve Facia, sur la
1: Oui.
2: leçon de vie qui doit ressortir d'une telle vie sur la jeunesse, surtout qu'on pense qu'ils servent de leçon, de modèle pour la jeunesse. Est-ce qu'il vous est arrivé tout ce qui nous a dit là, est-ce que c'est vrai? C'est vérifié.
1: Non, en fait, il faut reconnaître que nous appartenons à une profession organisée. Une profession organisée, ça veut dire qu'il y a des règles, il y a
2: Tout à fait.
1: l'éthique et il y a la déontologie. Donc, mais ça, c'est le principe. C'est vrai que là où on parle de principe, on parle d'exception, mais il faut savoir se rattraper très vite parce que je ne vous apprendrai rien si je vous disais que même RFI, à un moment donné, avait annoncé la mort d'un ancien président béninois, ce qui n'était pas vrai. Donc, c'est des choses qui peuvent arriver, mais il faut que ça arrive le moins possible et que lorsque ça arrive, que les organes qui ont propagé ce type d'information se reprennent très vite en présentant des excuses et en propageant la vraie information. Donc, bon, ça peut arriver. Ça peut arriver.
2: D'accord.
1: Je pense que ça peut arriver. Mais ici, dans le cas précis, on avait quand même les moyens de
2: Vérifie,
1: vérifier, puisque les frères de Rabbi sont artistes comme lui, sont au pays. Rabbi a d'autres frères, son père, sa mère, son manager. Mais ici aussi, le problème qui s'est posé, c'est que pour la diffusion de cette information, l'accident et le coma de Rabbi étaient partis du manager, en fait, pour ce qui a été relayé. Donc, les uns et les autres ont pris ça certainement comme une source crédible, voyez-vous. Et donc, après, ils n'ont pas pris le recul nécessaire. Et c'est ça qui doit faire la différence entre ce qui est relayé sur les réseaux sociaux, je veux dire les nouveaux créateurs de contenu et les journalistes professionnels qui sont allés à l'école de la profession. On doit sentir la frontière étanche entre les deux corporations,
2: Tout à
1: les
2: fait.
1: deux métiers. Alors, ici, ce qui a imprimé, c'est beaucoup plus les journaux, c'est-à-dire les médias classiques réels qui ont relayé cette information avec des précisions qu'ils n'avaient pas. Informations diffusées par des réseaux sociaux. Donc, même si les réseaux sociaux peuvent constituer une source d'information pour nous, nous avons l'obligation de prendre le recul pour recouper, vérifier avant de diffuser, surtout lorsqu'il s'agit de décès, parce qu'effectivement, on ne gagne rien à être le premier à annoncer le décès de quelqu'un. Ce n'est pas une activité commerciale, ce n'est pas une activité qui remplit les caisses d'une entreprise. Donc, on n'y gagne absolument rien. Et il vaut mieux même être le dernier à annoncer, de faire la différence en apportant des précisions que les autres n'ont pas apportées par ailleurs. Et c'est là le travail qui incombe à un journaliste
2: Tout à fait.
1: professionnel.
2: Tout à fait.
1: Nous, on ne peut que le rappeler aux uns aux autres, parce que des fois, oui, on est pris sur le coup aussi, on a envie d'être le premier, bon, et puis on laisse les émotions se mêler à l'information. Et ce qui nous tue beaucoup plus en Afrique et surtout dans notre profession, ce sont les émotions. Tout ce qu'on fait sous le coup d'une émotion, qu'elle soit bonne ou positive, se révèle souvent être mal fait. Voilà un peu ce que je peux vous répondre,
2: Merci
1: Monsieur
2: beaucoup.
1: Abalo.
2: Ouais, je suis satisfait.
0: Et vous faites bien de le dire, hein, donc là, Babalo, vous savez, à cette époque où RFI avait annoncé la mort d'un certain président ici, on peut même le dire, hein, ils ont annoncé la mort du président Soglo, alors que ce n'était pas vrai. Eh bien, nous, à Radio Tokba, vous étiez là, vous étiez présent, vous étiez le chef des programmes à l'époque. Eh bien, qu'est-ce qu'on a fait? On a appelé notre confrère Wilson Dave, qui travaillait à RFI à l'époque, il était vivant à l'époque. Eh bien, on l'a appelé, moi je l'ai appelé directement sur son portable, sur son téléphone, et qui m'a dit: Ah, Guy, moi je ne suis pas informé, je viens d'apprendre, je ne sais pas. Je dis, vérifie, vérifie pour
2: Vérifie,
0: nous de la véracité, parce que à Cotonou, aucun parent, aucun membre de sa famille politique n'a eu à annoncer le décès officiellement. Eh bien, vérifie pour nous au niveau de RFI. Le temps qu'il vérifie, l'information ne venait pas vite. Qu'est-ce que j'ai fait? J'ai appelé un membre de sa famille, de la famille politique du président Soglo, qui m'a dit: écoutez, nous, on n'est pas informés. Nous, on n'est pas encore informés. Mais ce que je sais, c'est que son fils, Liadi, est à son chevet en France. Comme j'avais le numéro du fils Liadi, J'ai pris mon téléphone, je l'ai appelé et il était tout surpris. Parce qu'il me dit, écoute, écoutez, monsieur Bracon, je suis à côté de mon père, il est là, il est bien vivant. Et c'est de là que je me suis dit, mais zut alors. J'ai alors appelé Wilson Dave et je lui ai dit, écoute, je viens d'avoir le fils du président de la République qui m'annonce qu'il est son père et bien est bien vivant. Et je crois que c'est à ce moment que lui, il a informé les responsables de RFI qui ont pris contact et tout de suite, ils ont su que le président, les gens ont confondu la mort de quelqu'un dans l'hôpital, dans
2: Ouais.
0: lequel, et puis qui ont, bon, bref. Et voilà comment on a pu démentir cette information. Franck Aguin.
3: Oui, donc Lama Barlow, bonsoir.
1: Bonsoir Franck,
3: Voilà.
1: plaisir de vous entendre.
3: Ah oui, plaisir partagé. Oui, je souscris un peu à tout ce que vous dites là, hein. Je voudrais juste rappeler à notre mémoire collective que le même scénario s'est reproduit avec Feuilleton
0: Toron,
3: Ronstan,
0: oui.
3: où on a annoncé pratiquement toutes les radios de Cotonou avaient annoncé avec des chansons funèbres. Et puis l'information est arrivée, je me rappelle bien, Guy Kwaku a dit attention, attention, il faut qu'on vérifie. Et donc, a pris les dispositions pour que Serge Ayaka, l'ancien rédacteur en chef, aille au domicile de Toron Stan,
0: Qui habite à
3: à
0: Bégamin,
3: Bégamin. Et
0: à 2 pas d'ici, hein,
3: voilà. Et qu'est-ce qu'il a constaté? Toron Stan était assis devant un grand plat de riz en train de discuter, en train de manger.
0: en train de se battre avec son
3: Oh,
0: bar, avec
3: voilà.
0: son bar, avec son bol, son
3: Voilà.
0: plat de riz.
3: Donc c'est pour vous dire que effectivement, donc là, Mambalu, je suis d'accord avec vous. La perfection n'est pas de ce monde. On peut se tromper, mais se tromper de bonne foi. Ne pas chercher à jouer, c'est pas au zozo, hein. C'est moi qui ai l'information. Faut pas balancer. Là, je suis tout malheureux là d'apprendre que ceux qui se sont amusés à propager cette nouvelle-là devront répondre devant les juridictions. Ça fait beaucoup mal. Mais que voulez-vous, c'est aussi la loi. Et la loi, elle est ce qu'elle est. Donc, c'est déjà un signal pour nous, professionnels des médias, de savoir qu'il faut faire très attention. Il faut prendre les informations avec beaucoup de pincettes, les vérifier avant de pouvoir les annoncer. Le cas de RFI, ça, tout le monde le sait. D'autres situations se sont reproduites. Mais, vous savez, il faut faire très attention. Parce que vous savez ce qui s'est passé au Rwanda, la radio Mille Collines, c'est cette radio-là qui a
0: Qui a
3: opposé,
0: mis le feu.
3: qui avait mis le feu dans ce pays-là, et aujourd'hui, les séquelles sont encore là. Donc, prenons toutes les précautions nécessaires pour que lorsque ça sort. Parce que, après, vous savez, il y a la carte de la crédibilité. Si une fois, deux fois, vous propagez des informations qui se révèlent fausses et que après même vous démentissez, vous savez que les gens n'auront plus confiance en vous. Chaque fois quand vous allez parler, on va dire, attendons de voir, ils vont encore démentir maintenant. Et ça devient une habitude. Quand c'est comme ça, c'est pas bon. C'est l'image de la radio, c'est l'image du média. Nous avons recensé ces médias-là, nous les avons lus. Et effectivement, un bon matin, j'étais venu à la rédaction, Guy Kwaku m'a appelé pour dire, Franck, il y a une information qui circule sur la toile. J'ai dit oui, j'ai appris. Il dit, qu'est-ce qu'on fait? J'ai dit, on ne diffuse pas. Il dit, ah, c'est ce que j'allais te dire justement, on ne diffuse pas. Et quand on a échangé un peu, j'ai dit, bon, comme donc là, moi, proche de Rabislo, essayons de voir avec lui. Et c'est comme ça que donc là, Mabalo, vous nous aviez confirmé qu'effectivement, il y a eu accident, mais que le pronostic vital de Rabislo n'était pas atteint et qu'il était là dans sa situation. Et nous avions dit, ici, et ça, je vous le dis, vous n'étiez pas là, on a dit, Dieu merci. Et on a prié pour qu'il puisse quand même recouvrer tous ses esprits. Je pense que le message est clair maintenant. Rabislo vit encore. Et nous souhaitons réellement qu'il sorte de cette situation et qu'il nous revienne tout sain.
0: Eh bien, moi, je pense aussi que des fois, ce genre d'action, ce genre d'actes peuvent servir parce que nous avons des stagiaires avec nous ici en studio. Et je crois que c'est le moment de leur passer la parole et pour leur dire que, mademoiselle Elvira, vous êtes stagiaire, mademoiselle Kevina, vous êtes stagiaire, on ne diffuse pas n'importe quelle information sans l'avoir vérifiée. C'est ça, c'est clair, c'est précis. Donc vous le mettez sur vos tablettes et vous le mettez dans vos mémoires qu'à partir d'aujourd'hui, si vous avez une information, tant que vous n'en avez pas la preuve, vous n'avez pas le droit de la diffuser. Que ce soit dans votre vie professionnelle, dans votre vie active, votre vie familiale et tout, dès que vous n'avez pas une information, ne la divulguez pas. N'allez pas dire que Guy Médard, qui est votre cousin, eh bien, il a tué quelqu'un la dernière fois, ou bien que Guy Paco, la dernière fois, qu'est-ce qu'il a fait? Eh bien, il est monté sur la colline de Gaza et qu'il a sauté en parachute, alors que vous n'en avez pas la preuve. D'accord? Donc, il faudrait que cela vous serve de leçons et que cela serve de leçon également à tous ces jeunes journalistes, tous ces journalistes, même je dirais, qui nous écoutent en ce moment, qui sont à l'écoute de Radio Tokoua, qui sachent qu'on n'a pas le droit de diffuser une information de manière désinvolte. Voilà. Qu'est-ce que vous en pensez? Elvira.
4: Je suis tout à fait d'accord avec vous. Déjà, dès que j'avais commencé la formation dans le métier déjà, c'était les béabas, c'était les premières formations,
0: Règle
4: les
0: tout.
4: règles qu'on nous disait déjà à l'école, au cours, partout, où je devais faire les médias, que ce soit dans la presse écrite, à la radio, à la télévision. C'était très important. On nous disait déjà que dans le code de déontologie, il est stipulé que publier ou bien diffuser de fausses informations est puni par la loi. Donc déjà, j'étais déjà au courant. Donc je ne peux pas me permettre. Il faut toujours vérifier sa source. Il faut vérifier les informations avant n'importe quelle diffusion, n'importe quelle publication d'informations reçues. Il faut toujours vérifier sa source. Il faut vérifier avant de pouvoir la partager.
0: Kevila, vous qui êtes jeune stagiaire, vous avez commencé là, ça fait peut-être 2 semaines, je crois,
5: Exactement.
0: 15 jours, hein, que vous êtes là. On peut dire leçon su.
5: Exactement.
0: Leçon su.
5: Et j'en parlais tout à l'heure également.
0: Oui.
5: J'en en parlais tout à l'heure et je trouvais vraiment mal et bête de poster des informations assez fausses qui peuvent vraiment enclaver déjà le côté santé des familles, comme on a dit tout à l'heure. Et également, la fausse information, ça relaie également du manque de professionnalisme déjà des journalistes de base. Et il y a des applications, dont je vais taire le nom, qui ont cette habitude-là de mettre, en fait, de poster des fake news. Et dans ce cadre-là, c'est vrai que si c'était moi qui avais l'application, j'aurais voulu qu'il y ait des filtrages d'informations. Même si ils postent ces informations-là, au moins des filtrages d'informations, comme ça, là, il n'y aurait pas de fausses informations publiées sur ces applications-là. Vous voyez? Et j'espère vivement que Rabislo se portera bien en lui fait propre établissement et que ces médias-là, de toutes sortes, radio, télévision, qu'ils apprennent que faire de fausses informations, faire des fake news, en fait, ça peut leur conduire, en fait, à des problèmes juridiques.
0: Bien sûr.
3: Donc là, Babalo, je suis. Vous êtes encore là. Vous avez dit
1: Oui, je suis
3: il faut
1: là.
3: vérifier sa source. Mais moi, je vais ajouter, il faut vérifier, oui, mais il faut également croiser ces informations-là. Parce que des fois, vous allez voir les bonnes sources qui ont l'habitude de donner les vraies informations. Ce sont ces sources-là, vraiment, des fois, qui vous induisent en erreur. Donc, il faut savoir. Qu'on dit, on récupère ces informations, il faut les croiser. Et vous avez bien fait ça, je vous en félicite. Je sais que vous êtes un professionnel de renom. Vous avez bien fait d'aller à la source. Et cette source-là vous a confirmé qu'effectivement, Rabislo vit. Et on ne parlera pas seulement de Rabislo, on parlera de toutes les informations qu'on a envie de diffuser sur les chaînes de radio, de télévision,
5: Exactement.
3: et qu'on veut même poster dans la presse écrite. Il faut faire très, très attention. Parce que moi, je vais vous rappeler une petite histoire. Ça ne va pas durer du tout. J'officiais dans un média il y a quelques années. Et puis, le journal a titré à la une, telle autorité se marie samedi. Quelle autorité, je ne veux pas donner son nom, se marie samedi. Or, cette autorité-là est bien connue. Il est d'une grande notoriété, ce grand acteur politique. Mais vous savez, dès que il y a eu l'apparition là, il a commencé par recevoir des coups de feu. On a dit que tel journal annonce ton mariage samedi aux États-Unis. Est-ce que vous savez que son épouse a décidé de divorcer pensant que
5: Ah
3: c'était
5: oui,
3: lui?
5: c'est ça.
3: Son épouse a pensé que son mari, son époux, allait divorcer et a pris cette information-là comme une infidélité. Vous voyez, comme ça, ces informations-là peuvent créer des situations. Mais l'autorité a dû se rendre à la justice et puis le média a dû répondre à apporter. Dès le lendemain, le média a été invité à repréciser de qui il s'agissait. Et le calme est revenu dans le foyer. Donc, c'est pour vous dire que, médias que nous sommes, il faut faire très, très attention pour ne pas créer des problèmes dans la
0: Oui, mais il y a
3: société.
0: des informations aussi qui sont grossières, quoi. Hein. Bon, si je vous annonce, par exemple, que demain dimanche, c'est quelle date demain? Le 13.
6: Le 13.
0: Nous sommes le 13 septembre. Eh bien, je vais sur la Lune et je vais installer Radio Tokpa sur la Lune demain. Très, vous nous écouterez en direct depuis la Lune.
6: La Lune.
0: Mais écoutez, hein, vous convenez avec moi que c'est pas possible. Hein. Donc, il y a des. Bon, qu'on m'annonce que mon mari se marie, la première chose que je vais faire, c'est d'appeler mon mari. Je lui dis, hey, à quoi tu joues là, hein? Et je prendrai ça pour de la rigolade. Donc, il faut.
7: Mais c'est à la une faudrait... d'un
0: oui,
7: journal.
0: Oui, mais même si c'est à la une d'un journal. Ben, moi, je vous dis ça. C'est à la une de Radio Tokpa. Demain, Radio Tokpa sera installée sur la Lune et va émettre son journal de 13 heures à partir avec depuis la Lune avec Franck Aguilou en direct et puis Marc Aglot. Et vont vous informer. Et Pépé Ripé sera là pour vous annoncer toutes les informations sportives. Demain, à partir de la Lune. Alors, Radio Tokpa, en direct de la Lune. Non, vous allez vous dire, c'est pas vrai, quoi. Non, il y a des informations. Hein. Et puis, une chose est sûre, donc là, Babalo, hein, annoncer le décès de quelqu'un, c'est quand même pas une bonne nouvelle. Hein. C'est une nouvelle triste. On ne peut pas annoncer le décès de quelqu'un, même si c'était vrai. Laissez la famille annoncer la nouvelle. Ce n'est pas vous, ce n'est pas votre rôle. Hein, ce n'est pas notre rôle à nous. Qu'on me dise que Bob Marley est mort, artiste, ça c'est une personne publique. Hein, d'accord, Bob Marley est mort. J'apprends la nouvelle, ce n'est pas une joie, mais je vais vérifier. Hein, attendre d'abord d'avoir les informations. C'est à la famille d'informer le public, d'informer le monde de la mort de notre fils. Mais ce n'est pas à nous de nous précipiter. Faire des informations de ce genre, vraiment, moi, je trouve ça grossier et je trouve ça stupide. Stupide. Donc là, Mabalo, merci donc
1: oui,
0: pour votre intervention.
1: Je suis pleinement d'accord avec vous que les informations macabres de ce type ne sont pas forcément des informations à relayer systématiquement sans vérification préalable. Mais bon, malheureusement, nous sommes à l'ère de la manipulation. Vous savez que dans l'environnement qui est le nôtre, certains publient même le propre mort, voyez-vous,
0: pour vivre plus longtemps.
1: J'ai un peu l'opinion, vérifier un certain nombre de choses, ou bien, même dans le cas des artistes, ou bien même pour relancer une carrière. Parce que ça fait partie également de certaines techniques de communication. Mmh. Vous créez un incident qui fait parler de vous pour vous donner le prétexte de rebondir et puis d'avoir peut-être une nouvelle programmation musicale, une nouvelle réalisation et tout ça. Donc, on est à l'ère d'une vaste manipulation de masse et c'est une raison supplémentaire pour faire attention dans le relais de certaines informations. Et ça, je ne vous apprends rien. Moi-même, à un moment donné, certains m'ont interpellé, m'ont dit, mais est-ce que ce n'est pas parce que l'artiste nous prépare la sortie d'un nouvel album ou d'une nouvelle chanson, donc il crée cette actualité-là pour se donner de la contenance et pour susciter un peu de l'émoi dans l'opinion afin de rebondir et tout ça. Bon, il y a beaucoup de choses. Et tout ça, comme je l'ai dit, confirme l'importance et la nécessité de prendre le recul, de prendre toutes les vérifications possibles et non seulement de donner l'information, mais avec force détail pour qu'on sache que il y a un travail d'investigation qui a été fait quelque part à un moment ou à un autre. Voilà, je voulais ajouter ça parce que ça doit faire partie également de l'analyse.
0: Vous faites bien de le dire, vous faites bien de le dire, donc là, Mabalo, vous faites bien de le dire. Hein, je pense que c'est une recommandation à suivre, hein, vraiment à la lettre.
2: Il fait bien de le dire.
1: Je voulais saluer
2: Il sort un terme.
1: Félicitations de
2: Oui,
1: Pépé Ripé. J'ai entendu sa voix.
0: Non, Pépé Ripé, malheureusement, n'est pas là cet après-midi. Il est en mission. Nous vous dirons samedi prochain, disons, comment ça s'est passé cette mission. On ne peut encore rien dire pour le moment.
2: Tout
0: Eh bien, samedi prochain, vous aurez l'information.
2: Oui, et puis donc là, vous avez sorti un thème très intéressant. Là, vous avez parlé de la communication. Donc, le problème de l'information s'inscrit de façon plus globale encore dans la communication. Et au nom, dans toute organisation, quand on parle de communication, de l'information, vous avez vu tout ce que ça peut susciter, manipulation, conflit, publicité. On parle même de buzz des fois.
0: Non, mais aller plus fort, il y a eu la guerre hein, au Rwanda
2: la guerre,
0: à cause de certaines informations qu'il y avait.
2: Informations, tout ça là. Donc, le problème de la communication, c'est pour ça qu'on dit justement que les médias représentent le cinquième pouvoir. Parce que là, ils ont le problème de la communication dans la main. Et c'est eux qui font.
0: Le
2: Ouais,
0: quatrième pouvoir,
2: ouais,
0: le
2: ouais.
0: quatrième pouvoir.
2: Le
0: Le
2: quatrième
0: quatrième
2: pouvoir.
0: pouvoir, oui.
2: Et quand on parle de, je sais pas, les relations publiques. Ouais, j'aime bien ce terme. Quand on parle de relations publiques à la radio, à la télévision, dans les moyens de communication, en fait, c'est l'argent. Ouais, comment est-ce qu'on ramène de l'argent? Comment on fait tout? Et vous voyez tout ce qui contourne la publicité, les publicités mensongères, duplicitaires, etc. Donc tout ça là, c'est l'information. Finalement, il faut aller toujours vérifier. Non seulement vérifier, mais croiser. C'est en cela que je trouve que le journalisme, c'est de vrais sociologues. Parce que là, c'est des enquêtes, c'est les techniques de l'enquête très poussées. Et c'est ça justement qui fait la qualité du journaliste
0: C'est pour ça
2: d'investigation.
0: qu'on parle, voilà, je laisse l'investigation.
2: Journaliste d'investigation. Et on a l'habitude de dire que les faits sont sacrés. Voilà. Les faits. Et quand on
3: Le
2: parle de.
3: commentaire est libre,
2: Ah,
3: les faits sont sacrés.
2: ah
3: Mais
2: d'accord.
3: attention, il y a également une autre règle qui s'impose, la censure et l'autocensure, parce que toute vérité, toute information n'est pas bonne
2: Bon à
3: à
2: dire.
3: diffuser.
2: Tout à fait. Et ça, c'est la technique du sociologue. On peut découvrir la vérité, comme on le dit. Trouver la vérité et la couvrir. Ou bien alors, découvrir. Vous voyez? Donc, toutes ces techniques-là méritent d'être maîtrisées. C'est ça. De ça que je parle au niveau de la déontologie qui doit être maîtrisée. Sinon, vous allez mettre le feu, vous allez engendrer la guerre, comme vous l'avez dit. Alors que la communication, l'information, c'est éduquer, c'est pacifier, c'est apporter la vraie communication.
0: Voilà, il est exactement 15h15 dans notre studio ici à Radio Tokpa. Mais il se pourrait que chez Donkla Mamalo, il soit 15h13. Pourquoi pas? Donc, toutes les vérités ne sont pas toujours des vérités. Donc là, merci beaucoup, hein. On souhaite vraiment une bonne prompte guérison, comme on dit, hein, à notre ami artiste Rabislo, et qu'il nous revienne vite à Cotonou avec un nouvel album, pourquoi pas. Hein, donc, l'âme.
1: Oui, bien sûr, on ne peut que lui souhaiter un prompt rétablissement. Et dans la mesure du possible, si il le peut, je répète ça, qu'il nous rassure lui-même davantage. Peut-être que ça permettra d'étouffer totalement cette actualité-là, parce que malgré tout ce qu'on dit, certains continuent de penser qu'il y a un guille sous roche et que bon,
0: Oh
1: il n'y
0: non,
1: a pas
0: non,
1: plus.
0: non, quand même. En tout
1: Bah
0: cas, moi je suis sûr que Dieu, en tout cas nos prières seront exaucées, hein, c'est qu'il soit en bonne santé, il soit vraiment en état de nous parler bientôt, hein, parce que vous savez, sortir d'un coma, c'est pas systématique. Et puis bon,
2: c'est pas
0: mais on
2: possible.
0: sait qu'on aura bientôt la bonne information et tout se
1: Voilà.
0: passera très bien pour lui. Nous prions pour lui. Et d'ailleurs, la chanson que nous allons écouter, c'est une chanson qui dit Alléluia, Alléluia, et c'est chanté par Rabislo. C'était sur son dernier opus, son dernier album, lorsqu'il est venu à Cotonou. Eh bien, il nous a. On
3: Il nous a
0: a,
3: gratifié.
0: on, voilà, il a gratifié de cette chanson-là. Eh bien, on va l'écouter et on va dire tous ensemble Alléluia. Donc là, Mabalo, merci beaucoup.
1: Merci Guy Kwaku, c'est toujours un plaisir d'intervenir sur Radio Tokpa. Je retrouve ma famille
0: Ah
1: de
0: oui.
1: toujours. Et merci pour tout, merci pour le soutien. Merci beaucoup Guy
0: On est
1: Kwaku.
0: avec
1: J'aurai le
0: vous.
1: temps de vous dire merci, j'aurai l'occasion de rendre témoignage de tout ce que vous faites dans ma vie, que vous continuez de faire et que Dieu vous garde.
0: Amen. Amen. On va dire Amen et Alléluia. Alléluia.

0: Eh bien voilà, moi je vous invite à éviter les fake news, mais à écouter religieusement cette chanson. Écoutez-la, mais alors religieusement, et mettez-la en application.
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Le son su, RAS, plus rien à dire. 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Et tout de suite, nous passons à l'éditorial du révérend père Innocent Adovi, donc l'éditorial de l'hebdomadaire catholique numéro 1880 du 11 septembre 2026. Cet éditorial est intitulé, comme par hasard, parce que demain c'est la rentrée des classes, lundi, pardon, hein, quelle école pour nos enfants. À l'heure où les écoles rouvrent leurs portes, la formule de Rabelais, célèbre philosophe français du XVIe siècle, nous revient à l'esprit. Science sans conscience n'est que ruine de l'âme. Cette formule mérite d'être entendue avec une attention particulière. Dans une époque fascinée par la performance, les diplômes et les technologies, elle nous rappelle que la véritable réussite éducative ne se mesure pas seulement à la quantité de connaissances acquises, mais aussi à la qualité de la personne que l'école contribue à former. La première conférence continentale du Symposium des conférences épiscopales d'Afrique et de Madagascar sur l'éducation catholique, tenue à Addis Abeba en août dernier, l'a opportunément souligné. L'école ne peut pas avoir pour unique ambition de fabriquer des diplômés. Elle doit former des personnes. Un diplôme dit ce que l'on sait, mais pas toujours ce que l'on est. L'histoire nous l'a tragiquement enseigné. Les scientifiques qui ont contribué à la naissance de l'arme nucléaire comptaient parmi les esprits les plus brillants de leur génération. Mais Hiroshima et Nagasaki, en août 1945, ont montré que l'intelligence, lorsqu'elle n'est pas éclairée par la conscience et le sens de responsabilité, peut devenir une puissance de destruction. À l'inverse, dans Les Misérables, Victor Hugo nous rappelle, à travers Jean Valjean, qu'aucun être humain ne peut être enfermé dans son passé, son échec ou son statut. L'homme peut être relevé, transformé, rendu capable du bien. Éduquer, c'est précisément croire en cette capacité de croissance. Alors, quelle école pour nos enfants? Parents, en les inscrivant, ne nous contentons pas de rechercher l'établissement qui affiche les meilleures performances académiques. Choisissons aussi celui où notre enfant pourra être suivi, écouté et accompagné dans toutes les dimensions de sa croissance. Enseignants, ne regardons pas seulement les notes. Derrière chaque copie se trouve une personne, avec ses talents, ses fragilités, ses blessures et ses espérances. L'État, l'Église et tous les autres acteurs de l'éducation doivent également poursuivre leurs efforts pour que l'école soit véritablement un lieu où on apprend à assimiler des connaissances, mais aussi à servir et à conquérir le monde sans perdre son âme. En cette rentrée, ayant enfin une pensée particulière pour tous les enfants empêchés d'aller à l'école sur le continent en raison de l'insécurité. Cet éditorial est signé du père Innocent Adovi, éditorialiste de l'hebdomadaire catholique La Croix du Bénin, paru le vendredi 11 septembre 2026. Eh bien, La Croix du Bénin est disponible sur toutes les paroisses de l'Église catholique du Bénin et vous pourrez l'acheter demain matin si vous allez à la messe.

0: Eh bien, on dit vive la rentrée des classes. Eh bien, lundi prochain, tous nos enfants, tous les jeunes, même l'université, toutes les portes seront ouvertes pour une nouvelle rentrée des classes. Mais professeur Émile Jules Abalo, le père Adovi, le père Innocent Adovi, nous dit et précise ceci: l'école ne peut pas avoir pour unique ambition de fabriquer des diplômés. Elle doit former des personnes. Un diplôme dit ce que l'on sait, mais pas toujours ce que l'on est.
1: Tout à fait. Non, moi je crois que le père
0: Adovi?
1: Innocent Adovi est toujours très bien informé. On parlait de l'information tout à l'heure, qui s'inscrit parfaitement dans le cadre général des connaissances même. Et le père Innocent Adovi.

0: Ils ont la connaissance, ils sont très bien, ils ont fait des études, de longues études, tout ça, mais n'ont pas d'emploi. Or, en réalité, de quoi a besoin le Bénin actuellement? De la pratique, des gens compétents, le savoir-faire. Et c'est ça le deuxième type de connaissance qui manque à l'éducation au Bénin, le savoir-faire. Et si vous avez tout ça là, vous avez le savoir théorique, c'est pas inutile. C'est même nécessaire. Mais ça ne suffit plus maintenant pour faire, pour avoir le savoir-faire. Donc la pratique, l'expérience. Il y a un troisième aspect aussi des connaissances. Le savoir-être, c'est ça. Le savoir-être. C'est-à-dire si vous avez le savoir, le savoir-faire, et que vous ne pouvez pas mener une vie ensemble. Si vous êtes arrogant, irrespectueux, le pape a souvent l'habitude de dire, d'employer, chaque fois que je fais le portrait d'un grand type ici, il a l'habitude d'ajouter très affable. Et je suis allé chercher. Parce que pour moi, très affable, je donnais un sens tout simplement aimable, sérieux, etc. Mais ça a un sens beaucoup plus profond. C'est-à-dire, le terme affable regroupe en fait toutes les qualités humaines indispensables à exercer une certaine, je ne sais pas, des actions et à vivre en société. Poli, respectueux, qui a le savoir-faire, qui a le savoir-vivre, qui a toutes les qualités humaines. Ouais.
1: Et le père Allovie, d'ailleurs, le précise, hein, si vous voulez que je complète
0: oui,
1: votre pensée,
0: oui.
1: Il dit, l'homme peut être relevé,
0: mais
1: transformé, rendu capable du bien.
0: Bien, ouais.
1: Rendu capable du bien.
0: Ouais. Rendu capable du bien.
1: Parce que des hommes ont été transformés. Rendu capable, transformé, relevé. Mais c'est eux qui ont créé la bombe atomique.
0: Tout à fait.
1: Qui a détruit.
0: Et c'est ça, c'est en cela que je dis, l'homme, en même temps qu'il est créateur, il est en même temps destructeur.
1: Créateur du bien et du mal.
0: Et du mal, c'est curieux. Et c'est en cela que Rabelais a raison. Hein. Mais avant de venir à la science, sans conscience n'est que ruine de l'âme, comme l'a dit Rabelais, il y a une quatrième forme de savoir. Et ça, j'ai toujours pris l'exemple de Radio Topa. Vous m'excusez de prendre l'exemple. C'est-à-dire, il y a les savoirs. Et c'est ça l'entrepreneuriat. Actuellement, l'État ne recrute plus. Parce que la formation n'est pas adaptée à ce que l'État veut. Et il faut s'installer à son propre compte. Et vous vous installez à votre propre compte. C'est-à-dire, vous devez avoir ce savoir théorique-là. On vous dit d'aller faire, vous voulez entreprendre dans le domaine de l'élevage, vous devez aller faire une formation, avoir une formation théorique. Savoir-faire. Savoir-être, puisque vous êtes obligé de travailler en équipe. Et la troisième, la quatrième forme de savoir maintenant, savoir-faire-faire. C'est-à-dire préparer la relève. Et quand vous prenez la démarche de Radio Takpa, vous voyez bien le savoir. Le savoir-faire. Le savoir-être. C'est une équipe. Si les gens ne sont pas affables, aimables, humbles, capables de faire cela, et puis le savoir-faire, faire, transmettre tous ces savoirs, je crois que c'est la bonne voie. Je crois qu'on pourra continuer le débat, surtout sur cette partie où Rabelais dit science sans conscience. Si vous avez toutes ces formes, et on l'a dit, que l'homme est en même temps créateur, comme l'a dit Guy Pacou tout à l'heure, et puis en même temps, il détruit. C'est ça la science. On est dans un mode de la technologie maintenant. Hein? La robotisation, l'intelligence artificielle, ouais. Partout. Voilà, on peut poursuivre le débat. Hein?
1: Oui, on va poursuivre le débat. Mais on va tomber sur la conclusion du révérend père Allovie, pour aller plus vite. Eh bien, il dit, en cette rentrée, ayons enfin une pensée particulière pour tous les enfants empêchés d'aller à l'école sur le continent en raison de l'insécurité,
0: oh,
1: la guerre, ce mal que nous créons justement pour nous auto

0: détruire.
1: pour nous auto-détruire. Et vous voyez, c'est du social. Hein. Vous avez vu à cette rentrée toutes les mesures qui ont été prises. À un moment donné, on avait reproché au gouvernement précédent que l'économie. Maintenant, voilà le social. Et le social, c'est d'abord quoi? L'éducation. C'est ça. Si vous êtes éduqué, oh, vous allez avoir de l'argent, vous allez avoir un emploi, vous allez. C'est ça l'éducation. Vous avez vu toutes les mesures qui ont été prises. Je ne sais pas, j'ai entendu pour le primaire seulement 12 000 bancs.
0: Vous faites bien d'en.
1: Les AME,
0: Vous faites
1: les
0: bien.
1: AME aussi sont recrutés,
0: Vous faites bien d'en parler. Ces mesures sociales qui ont été prises.
1: Ouais.
0: Franck Aguéinou,
1: ouais.
0: Dans son avant-dernier journal.
1: Il en a parlé, je l'ai écouté.
0: Oh, on va revenir là-dessus, Franck Aguéinou. Et bien, Franck Aguéinou, on a dit, en cette rentrée, ayant une pensée particulière pour tous les enfants empêchés d'aller à l'école. Mais là, c'est pour l'insécurité.
2: Oui.
0: Mais il y en a qui sont empêchés d'aller à l'école parce qu'il n'y a pas ces mesures. Et au Bénin, nos dirigeants ont pensé à ces mesures sociales. Et on a bien fait d'en parler. Et nous en reparlerons encore dans notre émission. Franck Aguéinou.
2: Justement, notre édition de vendredi, hier donc, l'édition complète des informations a consacré une part importante à cette actualité, puisque le gouvernement réuni en Conseil des ministres a pris certaines mesures, d'autres sociales. Alors, on va écouter respectivement Ponilia Chaboussou et Stéphanie Rajoumet qui ont eu à présenter l'édition du 13h ce vendredi.
3: On parle mesures sociales en cette veille de rentrée scolaire. À Kandi, le ministre porte-parole m'attelle ce qui suit.
4: À partir de cette rentrée, nos enfants filles ne payent plus un franc de contribution à l'école publique. Donc, depuis maternelle jusqu'en terminale, les filles ne payent plus un franc pour la contribution. Il ne faut plus que le directeur envoie la fille pour dire « Ton papa n'a pas encore payé la contribution, ta maman n'a pas encore payé la contribution. » Si l'enfant revient vous dit ça là, il faut dénoncer le directeur en question. Vous allez voir le préfet, ou vous allez au commissariat même pour dire « Mon enfant a l'air qu'on l'a renvoyé. » Ou dit qu'elle va payer contribution alors que le gouvernement dit de ne plus prendre contribution chez les filles. Nous avons dit non, les filles, elles sont aussi intelligentes que les garçons. Il y a des filles, des femmes qui sont présidentes de la République dans certains pays. Mais au Bénin, notre vice-présidente, c'est une femme. Il y a des femmes ministres, il y a des femmes députées. À Kandi ici, le maire, c'est pas une femme. Mais donc les femmes, elles ont les mêmes capacités que les garçons, que les hommes. Il faut les mettre dans les conditions. Comment faire pour les garçons, et c'est tout, vous allez voir. Elles vont faire de très belles choses pour nous. De très belles choses pour notre pays. Donc, pour que le manque de moyens ne soit plus un frein à la scolarisation des filles, nous avons dit, elles ne payent plus. C'est tout. On essaye de rattraper un retard qu'on avait créé avant au détriment des filles. C'est ça qu'on essaye de rattraper aujourd'hui. Donc, plus personne ne renvoie une fille de l'école publique parce qu'elle n'aurait pas payé la contribution ou parce que ses parents n'auraient pas payé la contribution. Et la mesure se prolonge encore à l'université. Vous avez suivi le conseil des ministres de mercredi, il y a certaines filières où les filles, elles ne vont pas payer.
3: Il n'y a donc plus de raison de garder les filles à la maison pour manque de moyens financiers. Stéphanie Razoumé, l'école leur est gratuite, de la maternelle jusqu'au secondaire, pour ce qui est de l'école publique.
5: C'était ça, Ponelia Chaboussou. Le gouvernement ne s'arrête pas en si bon chemin. Les étudiants du supérieur reçoivent également un clin d'œil bienveillant.
4: On a surtout revalorisé les bourses. Le montant a été ajusté à la hausse. Ça va de 2,5% d'augmentation jusqu'à 49% d'augmentation. Il y a des filières dans lesquelles, si on prend la bourse actuelle, c'est qu'on a ajouté près de 50% là-dessus. Il y a d'autres filières, c'est 25%, c'est 30%, jusqu'à à peu près 3% d'augmentation. Jusqu'à la fin de l'année passée, nos universités n'avaient plus de bus pour le transport des étudiants. Et beaucoup étaient obligés de prendre ce qu'on appelle topa-topa, les minibus qui se garaient aux abords des universités. Maintenant, le gouvernement a acheté 63 bus neufs. Et à partir de cette rentrée, les bus vont fonctionner dans plusieurs autres villes. Aujourd'hui, c'est dans 12 communes que les bus des étudiants vont circuler à partir de la rentrée pour transporter nos enfants vers les universités. Mais comme nous savons par ailleurs que dans notre pays, nous avons aussi des compatriotes qui sont plus vulnérables que d'autres. Certains d'entre nous portent des handicaps et parfois des handicaps lourds qui les empêchent de faire tout ce qu'ils ont envie de faire ou de faire des choses comme d'autres qui ont tous leurs moyens, toutes leurs facultés. Ou les personnes handicapées, là aussi, le président Ouédé a décidé que à partir de cette rentrée, il n'y aura pas de frais de scolarité qu'on va leur prendre. Il n'y a pas de frais de scolarité. Et on a de nombreux, ce sera au moins 5 000 personnes qui vont bénéficier de cette mesure à l'école. Nous avons fait aussi des bourses pour les personnes qui ont des handicaps lourds, comme on vit. Ils ont des critères qui sont connus pour classer selon le degré de handicap.
0: Guy Meda, assez fongueur, Misegbe, c'est tout.
3: On parle mesures sociales en cette veille de rentrée scolaire. À Kandi, le ministre porte-parole m'attelle ce qui suit.
4: À partir de cette rentrée, nos enfants, filles, ne payent plus un franc de contribution à l'école publique. Donc, depuis maternelle jusqu'en terminale, les filles ne payent plus un franc pour la contribution. Il ne faut plus que le directeur renvoie la fille pour dire « Ton papa n'a pas encore payé la contribution, ta maman n'a pas encore payé la contribution. » Si l'enfant revient vous dit ça là, il faut dénoncer le directeur en question. Vous allez voir le préfet, ou vous allez au commissariat même pour dire « Mon enfant a l'air qu'on l'a renvoyé. » Ou dit qu'elle va payer contribution alors que le gouvernement dit de ne plus prendre contribution chez les filles. Nous avons dit non, les filles, elles sont aussi intelligentes que les garçons. Il y a des filles, des femmes qui sont présidentes de la République dans certains pays. Mais au Bénin, notre vice-présidente, c'est une femme. Il y a des femmes ministres, il y a des femmes députées. À Kandi ici, le maire, c'est pas une femme. Mais donc les femmes, elles ont les mêmes capacités que les garçons, que les hommes. Il faut les mettre dans les conditions. Comment faire pour les garçons, et c'est tout, vous allez voir. Elles vont faire de très belles choses pour nous. De très belles choses pour notre pays. Donc, pour que le manque de moyens ne soit plus un frein à la scolarisation des filles, nous avons dit, elles ne payent plus. C'est tout. On essaye de rattraper un retard qu'on avait créé avant au détriment des filles. C'est ça qu'on essaye de rattraper aujourd'hui. Donc, plus personne ne renvoie une fille de l'école publique parce qu'elle n'aurait pas payé la contribution. Ou parce que ses parents n'auraient pas payé la contribution. Et la mesure se prolonge encore à l'université. Vous avez suivi le conseil des ministres de mercredi, il y a certaines filières où les filles, elles ne vont pas payer.
3: Il n'y a donc plus de raison de garder les filles à la maison pour manque de moyens financiers. Stéphanie Razoumé, l'école leur est gratuite, de la maternelle jusqu'au secondaire, pour ce qui est de l'école publique.
5: C'était ça, Ponelia Chabosu. Le gouvernement ne s'arrête pas en si bon chemin. Les étudiants du supérieur reçoivent également un clin d'œil bienveillant.
4: On a surtout revalorisé les bourses. Le montant a été ajusté à la hausse. Ça va de 2,5% d'augmentation jusqu'à 49% d'augmentation. Il y a des filières dans lesquelles, si on prend la bourse actuelle, c'est qu'on a ajouté près de 50% là-dessus. Il y a d'autres filières, c'est 25%, c'est 30%, jusqu'à à peu près 3% d'augmentation. Jusqu'à la fin de l'année passée, nos universités n'avaient plus de bus pour le transport des étudiants. Et beaucoup étaient obligés de prendre les, ce qu'on appelle topa-topa, les minibus qui se garaient aux abords des universités. Maintenant, le gouvernement a acheté 63 bus neufs. Et à partir de cette rentrée, les bus vont fonctionner dans plusieurs autres villes. Aujourd'hui, c'est dans 12 communes que les bus des étudiants vont circuler à partir de la rentrée pour transporter nos enfants vers l'université. Mais comme nous savons, par ailleurs, que dans notre pays, nous avons aussi des compatriotes qui sont plus vulnérables que d'autres. Certains d'entre nous portent des handicaps et parfois des handicaps lourds qui les empêchent de faire tout ce qu'ils ont envie de faire ou de faire des choses comme d'autres qui ont tous leurs moyens, toutes leurs facultés. Ou les personnes handicapées, là aussi, le président Ouédé a décidé que à partir de cette rentrée, il n'y aura pas de frais de scolarité qu'on va leur prendre. Il n'y a pas de frais de scolarité. Et on a de nombreux, ce sera au moins 5 000 personnes qui vont bénéficier de cette mesure à l'école. Nous avons fait aussi des bourses pour les personnes qui ont des handicaps lourds, comme on vit. Ils ont des critères qui sont connus pour classer selon le degré de handicap.
0: Franck Agbignon.
2: Oui, Guy Gbagbo.
0: Qui peut reste, dire mieux?
2: Je reste pantois.
0: Qui peut dire mieux? Qui dit mieux?
2: Non, il faut dire infiniment merci pour le gouvernement qui a consenti d'énormes sacrifices pour cette rentrée scolaire universitaire 2026-2027. Je retiens tout simplement que ces mesures sociales regroupent un ensemble d'initiatives gouvernementales, IPAPO, qui sont destinées à améliorer l'accès, le maintien et les conditions d'apprentissage des élèves et des étudiants. Il y a la gratuité pour les filles jusqu'en classe de terminale. Il y a également les personnes handicapées qui sont prises en compte. Vous voyez, les cantines scolaires, le gouvernement va les généraliser dans le secteur public. les filles ne paieront plus rien. Je dis bien plus rien. Et puis à l'université, 63 bus pour les différents sites universitaires. C'est vrai que on le dira, que ce n'est pas encore le nombre qu'il faut, mais le peu qui est là,
0: oui, c'est déjà,
2: va soulager. C'est,
0: comme dit l'autre, c'est voilà. Déjà quelque chose.
2: Voilà.
0: C'est quelque chose. Alors, c'est déjà, moi, je trouve que c'est très, très, très important déjà.
1: La disparition des bus, vous avez vu, on n'a même plus l'impression qu'il y a des étudiants qui vont à Calavie. Mais la vie de tout Cotonou, de tout Calavie, est réglée sur la base du passage de ces bus-là.
2: Oui.
1: Et maintenant, non seulement ça va desservir Calavie, mais ça va couvrir d'autres campus à l'intérieur.
2: Absolument.
1: Et le transport, vous voyez. Moi, j'ai eu l'occasion de faire de temps en temps un déplacement. Si vous voyez, les étudiants, ça souffre hein, avec les tokpa-tokpa. Et on interdit même que ça stationne devant l'université.
2: Bien sûr.
1: Parce que ça cause des accidents.
2: Tout à fait.
1: Les gens sont obligés. Le transport seulement, ça ruine les étudiants.
2: Absolument, absolument.
1: Et que l'on assure le déplacement maintenant. Et c'est ça, justement, le déplacement.
2: Et puis, le resto universitaire d'Abomey-Calavi va davantage fonctionner. La preuve, il y a un communiqué qui circule depuis un moment pour demander aux étudiants qui veulent aller sur le campus à bord des bus universitaires, de s'inscrire déjà en ligne, de remplir les formalités administratives en ligne. Et je pense que les étudiants s'y essayent donc de s'affairer. Je pense que bientôt, tout ça va être une réalité. Parce que nous avions vu les bus, mais on n'a pas cru. Les gens ont dit non. Mais voilà, la preuve est là que le gouvernement n'est pas resté les bras croisés face aux difficultés des étudiants. Donc je pense que tous les bénéficiaires vont devoir pousser un ouf de soulagement. Maintenant, il faut y mettre un peu d'ordre, Guy Papo. C'est aussi ça, la gestion de tout ça. Et le gouvernement sera donc prendre les dispositions pour que tout cela se fasse bien et qu'il n'y ait pas de critiques à gauche, à droite. Parce que vous savez, nous sommes dans un pays, j'ai souvent l'habitude de dire que nous aimons souvent critiquer. Mais des fois, il faut apprendre à applaudir et à être reconnaissant.
0: Moi, en tout cas, je reconnais hein, avec force que ces décisions forcent l'admiration. Hein, parce que ce n'est pas dans tous les pays que ça se passe comme ça. Et je pense que le président Wadani a bien fait. Il fait très bien. Et nous, on ne peut que lui dire bravo. Vraiment bravo, bravo pour ce départ que nous constatons. Et moi, je pense que c'est formidable. Parce que tous ces bus qu'on va mettre à disposition des étudiants vont amener nos étudiants à être ponctuels.
1: Tout à fait.
0: Hein, vraiment, parce qu'il y a souvent beaucoup de retard, parce que les bus ne sont pas arrivés à temps. Vous les voyez, les étudiants, sous le soleil, sous la pluie, qui attendent les bus qui ne sont pas venus, ou bien que le bus est tombé en panne quelque part. Mais là, vraiment, je crois que ça va régler énormément de problèmes. En tout cas, moi, je dis bravo, vraiment bravo, bravo. Moi, j'ai été étudiant aussi à Calavi. Et je sais ce qu'on a eu. Je connais les souffrances des étudiants. Et je crois que c'est quelque chose de fantastique, de formidable. Alors, mes chers amis étudiants, hein, bravo. Si vous êtes chez vous, couché à la maison et que vous préparez la rentrée, eh bien, faites comme moi.
2: Ce qui me touche particulièrement, Guy Papo, ce sont les conditions en faveur des personnes handicapées.
0: Oui, mais
2: ces personnes sont au nombre de 5000. Et selon nos investigations, le gouvernement a dégagé la bagatelle de 750 millions, je dis bien plus de 750 millions de francs CFA. Et ces personnes handicapées, ces 5000 personnes handicapées, vont devoir donc acquérir du savoir, mais à titre gratuit, sans payer le moindre copec. Donc, en plus de la gratuité pour toutes les filles de la maternelle en terminale, les personnes handicapées également vont suivre les cours, iront à l'école et à titre gratuit. Et là, le montant dégagé, c'est plus de 750 millions. Donc voilà quelques efforts que le gouvernement a fait dans le cadre de la rentrée 2026-2027. En tout cas, pour moi, je pense que c'est des efforts constants qui sont faits.
1: Et qui sont destinés à améliorer la qualité de l'enseignement.
2: Absolument.
1: De l'éducation, comme on l'a dit, comme le père l'a dit. Quoi.
2: Oui.
1: Donc, au niveau de l'éducation, ouais, c'est un visionnaire. Hein, Donc, ça va améliorer la qualité, ce qu'on critiquait tout à l'heure. Et surtout au niveau de la restauration également. Mmh. Hein, la restauration.
2: Les cantines scolaires partout, dans les écoles publiques.
1: Ouais, ouais, là, il n'y en avait même pas. Voilà. Généralisé même au second cycle.
2: Bien sûr.
1: Bon. Et puis au niveau de l'université aussi, lorsque la bourse augmente tout est... le restaurant aussi.
2: Consistant. Les plats seront consistants.
6: Maintenant, il revient aux étudiants de mouiller véritablement le maillot de travail. Puisque lorsque le transport est garanti, la restauration, elle est garantie, la scolarité est garantie. Mais écoutez,
0: il faut étudier
6: tout simplement.
0: Bon, voilà, il est 15h57, nous avons encore d'autres invités à recevoir. Ouais. Mais moi, je trouve que le ministre porte-parole de notre confrère a oublié une catégorie d'enfants, une catégorie de personnes. Ce sont les enfants de classe maternelle. Et ils sont en train de revendiquer. Et ils sont venus ici en studio et ils ont manifesté. Ils ont dit, mais ministre porte-parole, tu nous as oubliés. Et voilà ce qu'ils chantent. Mes chers enfants, le ministre porte-parole vous a bien entendu. Il prendra les dispositions qu'il faut pour vous à la rentrée prochaine. Mais cette année-là, hein, vous allez vous contenter de...
2: Mais apparemment, Guy Kwako, ces enfants de la maternelle n'ont pas encore compris que le gouvernement a pensé à eux.
0: Non, mais ils ont bien compris.

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1: 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Et bien, nous, nous restons toujours connectés aux bonnes choses, aux bonnes affaires et toujours ce qu'il y a de mieux. 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Et cet après-midi, nous n'avons pas invité n'importe qui. Nous avons déplacé, vous connaissez très bien, très très très bien le magasin.
2: Hein? Erevan.
1: Erevan. Tout à fait. Eh bien, on a déplacé le magasin Erevan dans notre studio. Ça, c'est extraordinaire, surtout qu'à la veille de la rentrée, vous avez besoin. Parce que tout à l'heure, quand vous allez suivre notre invité, dépêchez-vous d'aller dans les magasins Erevan pour pouvoir vous ravitailler. Vous ravitaillez pour la rentrée des classes. Achetez du lait, du café, des fruits, tout, pour bien préparer la rentrée des classes de nos enfants. Eh bien, notre invité cet après-midi, c'est M. Hugues Tokpongwe, qui est responsable des magasins U-Express et U-Café de Grand Ri. Parce qu'on n'est pas allé très très très loin pour le chercher, on est allé juste à côté à Grand Ri et on l'a fait venir dans notre studio. Monsieur Tokpongwe, bonjour.
3: Bonjour Monsieur Guy.
1: Comment allez-vous?
3: Je vais très bien.
1: Et allez, vous? Moi je vais très bien, vous avez vu, on pète la forme, surtout que vous êtes là. Et qu'à la sortie, on va aller tous ensemble à Erevan. Hein, on va aller prendre un café, pourquoi pas. Hein.
3: Pourquoi pas,
1: on va aller prendre un café tout à l'heure. Et puisque vous êtes responsable des magasins U-Express et U-Café de
3: Grand-Ri.
1: Hein, on va aller prendre un bon petit café. Vous savez, c'est vrai, hein, je vous assure. Ah ouais. Faites un tour là-bas à U-Express. Mais c'est magnifique d'ailleurs quand vous rentrez. D'abord, l'accueil est si chaleureux que vous sentez, mais comme si vous étiez chez vous. Monsieur Tokpongwe, bonjour encore. Nous sommes heureux de vous avoir dans ce studio. Vous êtes le responsable des magasins U-Express et U-Café de Grand Ri. Quand on vient là, c'est vous qui recevez hein, les gens.
3: C'est bien.
1: Eh bien, vous êtes le responsable de ce magasin. Hein, dites-nous, qu'est-ce qui vous a fait, quand on vous a invité à venir ici, vous nous avez dit qu'il y avait de bonnes nouvelles. Quelles sont les nouvelles?
3: Alors déjà, vous savez très bien que nous menons le 17e anniversaire de Erevan. Nous avons ouvert nos portes le 25 septembre 2009 et nous sommes aujourd'hui en septembre, dans le mois de septembre 2026. Cela fait déjà 17 ans que nous opérons sur le territoire. Et comme il est de coutume chez nous, chaque année, nous organisons notre anniversaire. Et c'est à ce titre que je suis dans vos locaux ici pour parler des 17 ans d'Erevan.
1: Oui, 17 ans d'Erevan, ça fait quand même beaucoup, hein, parce que si vous avez un enfant qui a 17 ans, eh bien, bientôt, il va atteindre la majorité. Et aujourd'hui, on sait ce que nous rapportent les magasins Erevan. Vous avez vu, c'est toujours bondé, il y a du monde, il y a tout ce dont on a effectivement besoin, depuis la boucherie jusqu'à la parfumerie.
3: Des produits non alimentaires, aussi bien des produits alimentaires, tout ce qu'il faut.
1: Et puis l'accueil, moi, ce qui me frappe surtout quand je vais dans les magasins Erevan, c'est l'accueil. Vous voyez le personnel qui est là, à votre service. Monsieur, est-ce que ceci... Des fois, moi, je suis même des fois vraiment surpris et même des fois un peu agacé parce qu'on s'occupe tellement bien de vous que vous perdez le nord, quoi, monsieur. Vous recherchez quoi quand on voit déambuler à travers les rayons et que vous ne trouvez pas ce que... Ils sont toujours là, à votre service.
3: Chez nous, le client est roi.
1: Le client, effectivement. Mais 17 ans, quand même, 17 ans, c'est beaucoup. Hein. Dites-nous, 17 ans, qu'est-ce que vous avez, qu'est-ce que vous retenez de ces 17 ans, vous, M. Tchoponroué, dites-nous.
3: 17 ans, pour nous, c'est assez important, parce que au-delà de toutes les activités que nous menons, il faut reconnaître que à l'entame de le 25 septembre 2009, les activités étaient un tout petit peu au ralenti. Nous venions à peine d'ouvrir, mais dès lors, nous avons constaté que la clientèle, par rapport aux besoins de la clientèle, nous avons intéressé la clientèle sur certains produits qu'ils n'avaient pas auparavant.
1: Oui.
3: Aujourd'hui, nous sommes passés d'un magasin qui était le Super U Aéroport à 4 magasins. Cela voudra dire que l'activité, elle est grandissante. Et cela a été possible grâce aux clients qui nous ont fait plutôt confiance et à ce jour. Donc, dans l'ensemble, nous sommes satisfaits de cette activité que nous menons.
1: Vous avez en quelque sorte acquis beaucoup plus d'expérience au point où vous avez rapproché les magasins de vos clients.
3: La proximité.
1: Je crois que c'est, maintenant, vous allez célébrer cet anniversaire. Vous allez célébrer 17 ans d'anniversaire. Eh bien, qu'est-ce que ça représente pour vous, cet anniversaire?
3: Les 17 ans d'anniversaire, pour nous...
1: Pour vous d'abord, et puis ensuite pour vos clients.
3: Pour nous, c'est une occasion pour nous. Oui. De célébrer d'abord nos clients, parce que nous n'existons pas, pas les clients. Donc c'est une occasion spécialement pour nous de célébrer au fait nos clients à travers différents produits que nous mettons à disposition. C'est-à-dire nous avons des offres promotionnelles dans tous les magasins. Mm-hmm. Nous organisons aussi des jeux en week-end. Mm-hmm. Il y a le jeu Tombola qui est très intéressant et beaucoup d'autres lots que nous mettons en jeu pour pouvoir agrémenter notre 17e anniversaire.
1: Et puis, j'ai constaté que, parce que j'étais dans votre magasin hier, j'ai constaté que vous faites beaucoup de remises ces temps-ci sur tous les produits.
3: C'est bien ça.
1: C'est formidable quand même.
3: Oui. Tous les secteurs sont impactés, passant en fait par le secteur des vins, des spiritueux, de l'épicerie, du DPH.
1: Vous avez cassé les prix.
3: Oui, on a fait une sélection de produits dans chaque secteur. Nous avons cassé les prix, comme vous le dites.
1: Mais parlons de cette tombola, parce qu'une tombola, c'est toujours quelque chose de magnifique. Hein, quand on a une tombola, quelque part, c'est comme la loterie. Hein. On ne s'attend pas à gagner quelque chose, et puis paf, ça vous tombe à la figure comme ça, et vous gagnez je ne sais pas quoi. Parlez-nous de cette tombola.
3: Alors, pour cette tombola, déjà, je peux me permettre de vous poser la question de savoir qu'est-ce que cela vous fera de gagner un chèque cadeau de 1 million de francs CFA.
1: Waouh. Bon, professeur Abalo, si vous gagnez un chèque de 1 million, parce que moi, je ne sais même pas quoi répondre.
2: Ah, je serai en Afrique du Sud en même temps.
1: Mais c'est des cadeaux, c'est des cadeaux, c'est 1 million de francs CFA.
3: On a parmi cette tombola, nous avons mis à disposition des chèques. Le plus grand lot, c'est les chèques cadeaux de 1 million de francs CFA.
1: Est-ce que c'est pour acheter des produits dans la...
3: Non. Je dirais plutôt des chèques bancaires.
1: Chèques bancaires.
3: C'est-à-dire, pour les gagnants vont recevoir en fait un chèque bancaire d'une valeur de 1 million de francs CFA. C'est-à-dire, vous direz à la banque, vous allez retirer en fait vos 1 million et vous êtes libre de faire ce que vous voulez de
1: cet argent.
3: Voilà.
1: Ah, c'est pas qu'on vous oblige à acheter forcément des produits dans le magasin pour 1 million de francs. Non,
3: pas du tout. Ce n'est pas le cas. Il n'y a pas que, les chèques bancaires de 1 million de francs CFA. Il y a aussi d'autres offres. Hein. On vous offre 10 séjours à l'hôtel Casa de Papa.
1: Wow.
3: Il y aura 10 gagnants qui pourront accéder à l'hôtel Casa de Papa. Il y a 13 minutes au shopping d'un montant de 100 000 francs par offre.
1: 13 minutes
3: Donc 13 offres de minutes au shopping d'un montant de 100 000 francs par offre. Ce n'est pas.
1: Oui.
3: 13 offres. Ouais. Pas les 13 minutes. C'est-à-dire, on va vous
1: prendre.
3: 13 offres de minutes shopping. C'est-à-dire,
1: vous rentrez dans le magasin.
3: C'est un jeu. Vous rentrez dans le magasin. On va chronométrer sur un temps donné. Et vous aurez à choisir tout ce que vous voulez.
1: En une minute.
3: En d'une valeur, tout ce que vous devez choisir sera une valeur environ de 100 000 francs.
1: De 100 000 francs.
3: Voilà.
1: Non, mais c'est super. Mais ça, c'est...
3: Il y a aussi 17 lots de cartons de vin.
1: Ah, professeur Abalo. Professeur Abalo, vous êtes concerné là. Hein?
3: Et 34 chèques cadeaux d'une valeur de 32 000 francs par chèque.
1: Mais là, comment, faire, comment faire justement pour participer à cette tombola?
3: Alors, pour participer à cette tombola, il vous suffit simplement de vous rendre dans l'un des magasins Super U. Comme je le disais tout à l'heure, il y en a 4. Vous avez le Super U Aéroport. Vous avez le Super U PK3, le Super U Calavi et le U Express Ganry. Lorsque vous arrivez, vous effectuez un achat d'une valeur supérieure ou égale à 15 000 francs. Cela va vous générer automatiquement un ticket caisse tombola que vous allez renseigner. Nom, prénom, numéro de téléphone que vous allez mettre dans l'une. Donc, à la suite de ça, il y aura des tirages. Et si votre ticket sera gagnant, vous verrez le lot qui vous sera offert. À chaque coup, chaque lot, on va passer
1: C'est un tirage en quelque sorte.
3: Il y aura des tirages qui seront faits pour les lots pour déterminer qui sont ceux qui sont les gagnants au fait des offres de ce jour à Casa del Papa, qui sont ceux qui seront tirés pour la minute shopping, etc.
1: Mais vous savez, quand on parle de tombola, il y a beaucoup de personnes qui se demandent si ces tombola sont réellement transparentes. Bon, vous, comment vous garantissez, la transparence et l'équité même de ces tirages?
3: Bon, au fait, qui connaît véritablement Erevan, vous savez que nous ne faisons pas les choses à moitié. Et là, nous respectons, en fait, toutes les procédures légales. Je peux même vous dire que cette tombola est bien suivie par le cabinet du Conseil de justice de Maître Simplice Daco.
1: Donc, il y a la présence d'un huissier de justice.
3: Tout le sérieux, comme vous le savez, nous caractérise.
1: Voilà, donc ça se passera de la manière la plus transparente possible. Oui, professeur Abalo.
2: Oui, je voudrais interpeller un peu monsieur Yves Choponkwi. Hugues Choponkwi. Parce que c'est pas la première fois que responsable de Erevan arrive ici sur Radio Topa. Et je voudrais. Parce que, et là, on vous a fait une très belle publicité. Hein. L'année dernière, je me rappelle très bien. Et je voudrais enchaîner, non, même pas, et dire que, bon, je voudrais apporter un témoignage, quoi, parce que chaque année, je fais partie de ceux-là qui assurent l'audit au niveau des supermarchés Erevan. Donc, j'ai eu déjà l'occasion de faire mon audit environnemental, l'étude de l'impact environnemental. Donc, nous sommes une équipe là, nous sillonnons. Nous avons déjà fait aéroport, Calavi et quoi.
1: Le professeur veut nous cacher des choses alors. On ne savait pas que vous étiez membre de.
2: Oui, bien sûr. Et l'année dernière, nous étions en pleine chose là quand vous aviez appelé. J'avais dit que j'étais en audit à Erevan, à quoi. On s'est même croisé plusieurs fois.
1: Oui.
2: Et là, je vous garantis, toutes les fois où nous sommes passés dans leur marché, dans leur supermarché, eh bien, du point de vue du respect de l'environnement, de l'étude environnementale, de l'impact, c'est des magasins qui sont impeccables, d'une propreté extraordinaire. Les conditions de conservation, la sécurité, les tuyaux d'évacuation, la pollution, je ne sais pas quoi, sonore, les groupes électrogènes utilisés, ils ont même des instruments pour détecter les souris, là, les cafards. Puis s'il y a une crèmerie, et vraiment, tout est impeccable. Et quoi, les conditions d'évacuation d'eau, et l'environnement, bref, c'est des conditions...
1: Il y a la sécurité.
2: La sécurité.
1: Ça, il faut en parler.
2: Même les agents qui travaillent là, leur sécurité, ils ont même des activités physiques et sportives pour augmenter la production.
3: Merci de le noter.
2: Hein, pardon?
3: Merci de le noter.
2: Ah ouais, mais ouais. Non, mais puisque moi-même, je suis du domaine un peu, je suis du sport, donc c'est la première question que je pose. Les arbres, tu vois, la protection de l'environnement. Bref, Je crois que c'est une chance que vous avez. Et toutes les fois où, je ne sais pas, vous êtes passé à Radio Tokba pour annoncer, vous êtes à votre 17e anniversaire, etc., je crois que la clientèle a découplé. Et c'est une chance pour vous que Radio Tokba vous laisse cette plage-là pour vous permettre de vous exprimer. Et je suis là pour apporter le témoignage. C'est ce que je voulais dire. Mais j'ai un petit coup de gueule. J'ai l'impression que les produits coûtent un peu cher à Erevan. Surtout à Erevan Aéroport. Par contre, il y a des produits qui sont accessibles. Mais très souvent, les produits sont très chers. Alors, qu'en pensez-vous? Et là, vous avez fait une promesse. Et ça, on ne va pas se limiter seulement à cette promesse-là. À la fin de l'émission, ou bien vous choisissez un jour, on ira visiter l'US et prendre notre café là-bas. On le mérite largement. Et ça, je vous le dis. Voilà.
3: Bon, et déjà, je peux vous rassurer. Hein, et par rapport au cadre, les gens de loin pensent que c'est un magasin qui est exclusivement en fait dédié à une certaine classe sociale.
2: C'est pas aussi vrai.
1: Moi je confirme.
3: C'est pas aussi
1: vrai. Je confirme parce que oui. Professeur Abalo, moi je fais mes achats.
2: Oui, on s'est croisé plusieurs fois.
1: Je fais mes achats. Moi je dis toujours une chose, la qualité n'a pas de prix.
2: C'est ça.
1: Quand les produits sont de meilleure qualité.
2: Oui, il y a ça, ouais.
1: Il y a d'abord ça. Ce n'est pas les produits payants que nous rencontrons dans certains supermarchés. Je ne citerai aucun supermarché, mais je sais que la qualité,
2: ça c'est vrai, il y a la qualité,
1: il y a la
2: c'est
1: qualité,
2: pour ça que je parlais de système de conservation,
1: il y a la fraîcheur même des produits,
2: les fromages,
1: les dates de péremption qui sont respectées, et lorsqu'un produit arrive à date,
2: péremption,
1: mais qu'on le retire, on le retire, ou on vous dit date proche, et les prix sont cassés pour que vous puissiez consommer dans les délais. Et je crois que ça, c'est, moi, je confirme et je signe, les produits sont accessibles.
3: À la portée de toutes les bouches.
1: Et c'est de très, très, très bons produits, parce que moi, c'est un des magasins que je fréquente régulièrement.
2: Tout à fait.
1: Vous confirmez, Monsieur Turbon?
3: C'est exactement ce que vous venez de dire.
2: Vous êtes bien défendu par le DG.
3: Non, c'est une réalité. Comme c'est une réalité.
2: Oui, un client tout à fait, bien sûr.
1: Peut-être que je vais gagner parce que j'ai rempli le ticket de Tombola hier.
3: Hein, bonne chance à vous alors.
1: Si je gagne, je viendrai le dire ici.
2: C'est sûr.
1: Je n'attendrai pas que vous m'interviewez. Je viendrai le dire et je vais confirmer qu'effectivement... Donc vous avez tout intérêt à tout faire pour que je me
3: dise. Le dessin. Là, ça ne serait plus de la transparence.
1: Que le hasard. Non, que je souhaite pouvoir gagner afin de pouvoir venir témoigner. Mais si je ne gagnais pas, envoyez-nous les gagnants. Nous allons en parler parce que je sais qu'à Erevan, les choses se font de la manière la plus transparente et la plus correcte qui soit. À la preuve, vous remplissez et c'est vous-même qui allez déposer dans l'urne ticket. Et si ce ticket est choisi, je crois qu'il y a un huissier qui est
3: l'une est déjà scellée. Hein. L'une, ce sont des, toutes les unes sont scellées par, comme je le disais, le cabinet de l'huissier de justice et M. Simplice Dako.
1: Voilà. Donc, professeur Abalo.
2: Oui.
1: Franck Agbijou.
2: Et puis, les rayons sont très bien chargés. Tous les rayons, rayons jouets, rayons, je ne sais pas, tout ce qui concerne la menuiserie, la luminosité, il y a un peu de tout. Et c'est, surtout Erevan et Akpapa et Aéroport, c'est le plus grand. Je n'ai pas eu l'occasion de
3: venir d'auditer, à côté
2: d'auditer
3: l'U-Express.
2: Et j'apprends qu'il y a une nouvelle création encore là, je ne sais pas. Et ça va être adapté quoi. Si vous permettez, Guy.
1: Oui, allez-y.
2: À faire le marché Kokokodi, le nouveau marché Kokokodi. Il y a un grand magasin là qu'on est en train de construire.
3: Je pense que ce n'est pas encore le moment de parler
1: de ça. Bon,
3: là,
1: d'accord.
3: C'est
1: en cours.
2: Bon, parce que ça a une spécificité. Hein.
1: Oui, parlons de l'anniversaire et de la tombola dans vos magasins. Ces magasins qui vont... célébrer vraiment ces tirages, hein, qui vont participer à ces tirages. Je crois qu'il y en a combien ?
3: Il y en a quatre.
1: Quatre.
3: Oui.
1: Super U
3: Aéroport.
1: Super U PK3. C'est celui-là que je fréquente le plus.
3: Super Calavi.
1: Et le U-Express Ganry. Quand je vais me promener du côté de Ganry, je vais prendre un petit café là. Ouais. Eh bien, c'est tout non, on va très le agréable.
4: Tout à tu rigoles. Je suis sérieux.
3: Je vais vous recevoir.
1: Moi, je peux vous inviter, professeur Abalo.
4: Non, mais j'ai pas vous.
1: Nous sommes monsieur Tchokbongwe. Ah bon, d'accord. Lui qui va nous inviter. Eh bien, un message aux auditeurs.
3: Bon, auditeurs de la radio Tokba et aimable clientèle d'Erevan, vous êtes conviés massivement à prendre part à l'événement pour découvrir et profiter des offres promotionnelles. Et tous les week-ends, nous faisons des animations. Et ces animations concernent les jeux Juste Prix, Juste Poids. Donc, c'est aussi intéressant de passer, quand vous avez vous passez en week-end, vous pouvez participer au fait à ces jeux. Ça commence à partir de 18h pour se terminer à 19h.
1: Ah bon, dans tous les magasins que vous avez cités là
3: Dans tous les magasins. Je parlais au fait de l'animation du week-end. La tombola, c'est tous les jours.
1: Oui.
3: Vous passez en caisse, comme je le disais tout à l'heure, vous effectuez un achat supérieur ou égal à 15 000 francs. Ça vous génère automatiquement un ticket caisse tombola que vous renseignez et que vous mettez dans l'une. Donc. Voilà le message que je passe au fait aux auditeurs. Passez massivement. Je pense qu'il y a pas mal d'offres. Vous aurez à profiter énormément de produits de qualité, comme on l'a si bien rappelé ici, mais des produits au fait de première nécessité. Voilà. Les rayons sont véritablement bien achalandés. Venez, je pense que vous allez sortir satisfait.
1: Et il paraît que vos offres sont sur Facebook aussi.
3: Oui, oui.
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1: Bon, on va s'amuser avec un auditeur. On va s'amuser avec un auditeur, si vous le permettez. On va appeler l'auditeur et sous votre responsabilité, nous allons appeler un auditeur. Si un auditeur est en ligne, qu'il nous appelle tout de suite sur le 21 31 45 32 ou le 21 60 41 22. On va lui poser une question et on va confier son nom à M. Tchokbongwe. Il va partir peut-être avec, pourquoi pas, un bon d'achat.
3: C'est ça. Un chèque cadeau de 10 000 francs.
1: Un chèque cadeau de
3: 10 000 francs.
1: Tout de suite.
3: Une valeur de 10 000 francs.
1: Bon.
3: Il passera au fait en magasin.
1: Oui. Auditeur
3: pour retirer son chèque cadeau.
1: Il y a un auditeur. Allô? Oui. Ah, mauvais de la chute. Auditeur en ligne, bonjour.
6: Bonjour la radio.
1: Oui, Radio Tokba, oui.
6: C'est Dazondi, bienvenue.
1: Comment? Attendez.
6: Dazondi, bienvenue.
1: Dites-nous,
6: Dazondi.
1: Attendez que je prenne votre nom rapidement et que je le confie au cas où.
3: Dazondi.
1: Dazondi.
6: Oui.
1: Dazondi.
6: Bienvenue.
1: Bienvenue. Eh bien, soyez le bienvenu sur Radio Tokba.
6: Merci beaucoup. Depuis Porto Novo.
1: Ah, vous, à Porto Novo.
6: Oui.
1: Bon, dites-nous. Oui. Eh bien, combien de magasins compte Erevan Super U et où sont-ils situés? Si vous nous donnez ça, vous partez avec le bon de 10 000 francs.
6: Il y a 4 magasins actuellement.
1: 4 magasins?
6: Oui. Il y a Super U, Ganry.
1: Attendez.
6: Super U,
1: Super U. Ville. Oui.
6: Super U PK3.
1: Oui.
6: Super U Aéroport.
1: Super U Aéroport.
6: Oui.
1: Monsieur Tchokwangwe.
3: Bon, Super U Ganri.
1: Oui.
3: Il a parlé de Super U Ganri. C'est le U Express. Bon, je pense.
1: Ganri.
3: Oui. Il a parlé de Ganri. Il a parlé de l'aéroport.
1: Aéroport.
3: Il a parlé de Calavi.
1: Calavi.
3: Je pense qu'il a cité trois noms. J'ai entendu trois. Et le PK3. Et PK3.
1: Et PK3. Et PK3.
3: Oui, oui.
1: Est-ce qu'on peut dire que...
3: C'est validé.
1: C'est validé.
4: C'est validé.
1: Eh bien, monsieur Dazondi, bienvenue. Je vous donne donc... je vous donne l'affiche. Hein. Monsieur Dazondi, vous avez répondu juste donc... on peut prendre un autre auditeur, si vous voulez, bien. Eh bien, on va lui poser une question beaucoup plus difficile cette fois-ci. Auditeur en ligne, bonjour. Auditeur en ligne, 21 31 45 32, 21 60 41 22. Vous avez deux lignes qui sont actuellement libres. Eh bien, vous pouvez appeler le 01 21 31 45 32 ou le 01 21 60 41 22. On a un auditeur en ligne.
6: Allô?
1: Oui, bonjour.
6: Bonjour, le pape.
1: Ah oui, oui, oui, quand il s'agit de sous, là, tout le monde. Là, là, là, là. Rapide.
6: Je suis un auditeur fidèle de Radio Topa.
1: Eh bien, qui s'appelle comment cet auditeur Minga fidèle?
6: Arcadius Hervé de Jéricho.
1: Comment?
6: Minga.
1: Minga.
6: Arcadius Hervé de Jéricho.
1: Migan Arcadius, j'écris votre nom sur la fiche que je vais
6: Migan
1: laisser à monsieur Tchokbonkwe.
2: Arcadius Hervé.
1: Hervé.
6: Le pape.
1: Dites-moi, attendez que je choisisse la question qu'il vous faut. Parce que quand on s'appelle Hervé et puis Arcadius et qu'on est un Migan, eh bien, combien de chèques d'1 million de francs sont mis en jeu dans la tombola?
6: 17 chèques de 1 million de francs.
1: 17
6: chèques de 1 million de francs.
1: Combien de chèques?
6: 17.
1: 17
6: chèques.
1: Monsieur Tchokwangwe?
3: Précision, parce qu'il y a plusieurs chèques là. Je souhaiterais qu'il donne une précision. Quel type de chèque?
1: 17. On a dit combien de chèques d'un million?
3: La précision. 17 chèques à quoi?
6: Chèque. 1 million. Pourquoi là, gagne pas 17 personnes dans ce lot de tombola?
1: Non, non. La question que je pose, elle est très claire. Éloignez-vous légèrement de votre poste radio, s'il vous plaît.
6: Hein?
1: Oui, écoutez. Combien de chèques? Je reprends la question.
6: Oui.
1: Combien de chèques d'un million de francs CFA sont mis en jeu dans la tombola?
3: Chèque bancaire.
1: Chèque bancaire. Combien de chèques bancaires d'un million de francs sont mises en jeu dans la tombola?
6: Le pape.
1: On en a parlé tout à l'heure.
6: Oui. Comme c'est le 10e, le 17e anniversaire, ils ont mis 17 chèques.
1: D'un million.
6: Million.
1: Non, il y a 17 millions qui seront distribués.
3: C'est bien ça.
6: En plus, il y a des chèques aussi parallèles.
3: Voilà. Il fallait au fait préciser qu'il s'agit au fait de 17 chèques bancaires.
6: Ah, okay.
3: Sinon, cela allait porter au fait confusion.
1: Oui.
3: Donc, c'est cette précision au fait qu'il allait...
1: Eh bien, monsieur Migan Arcadius, Hervé, oui, vous passez donc à Erevan
3: U Express
1: et vous demandez... Et vous demandez, monsieur Tchokmonkwe...
3: Hugues.
6: Pas de soucis.
1: Voilà, je lui remets votre fiche... Avec,
6: okay,
1: on va mettre tout à l'heure le cachet de Radio Tokpa dessus, hein, qui va confirmer que vous êtes un des gagnants. Encore un auditeur?
3: Oui, encore deux.
1: Deux auditeurs. On va encore prendre deux auditeurs. Appelez le 01 21 31 45 32 ou le 21 60 41 22. Je rappelle au personnel de Radio Tokpa que eux ils sont hors jeu. Donc ils ne peuvent pas participer parce que vous êtes là et on risque d'avoir des problèmes.
5: Pas de transparence,
1: d'obscurité. Non, le personnel de Radio Tokpa ne participe pas au jeu quand c'est à Radio Tokpa. Voilà. Donc, vous nous appelez à mes auditeurs. N'importe quel auditeur appelle le 01 21 31 45 32 ou le 01 21 60 41 22. Je poserai cette fois-ci une question très, très, très facile parce que je voudrais que les auditeurs de Radio Tokwa puissent partir avec un cadeau de Erevan, pourquoi pas. Eh bien, on a un auditeur en ligne. Auditeur en ligne, bonjour.
6: Oui, bonjour le pape.
1: Ah, bonjour.
6: C'est Aranzo Glele.
1: Aranzo Glele.
6: Mirandelle de Jericho.
1: C'est une demoiselle?
6: Oui.
1: Ah, mais ça c'est formidable. Attendez, vous me donnez cette fiche, je vais écrire le nom, je prends le nom. Mirandelle. C'est ça, hein?
6: Oui, c'est ça.
1: Comment ça s'écrit? Parce que vous allez vous présenter avec votre carte d'identité, votre CIP, votre carte d'identité, hein. M I
6: R
1: R
6: A N
1: A N
6: D E
1: D E
6: L L E
1: L L E.
6: Oui.
1: Mirandelle.
6: Aranzo. Glele.
1: Aranzo Glele.
6: Oui.
1: Voilà. D'accord. Je vous pose une petite question. Citez-nous deux lots possibles d'être gagnés grâce à la tombola des 17 ans de Erevan Super U. Citez-nous seulement deux lots susceptibles d'être gagnés grâce à la tombola des 17 ans de Erevan.
6: Il y a un lot pour aller à la Casa del Papa.
1: Casa del Papa?
6: Oui.
1: Casa del Papa? C'est situé où, Casa del Papa?
6: C'est à
1: Glehué. À Glehué? Vous avez raison, c'est pas loin de Glehué. C'est à Glehué. D'accord, Mirandelle, on accepte. Non, mais ça, c'était une question qui n'était pas... oui. Donc, le deuxième lot?
6: Et il y a un lot de vin.
1: Un carton de vin.
6: Oui, un lot.
1: Un lot
6: de vin.
1: De
6: un carton.
1: Un carton. Eh bien, à juger. Hein, vous aimez le vin?
6: Oui.
1: Vous buvez du vin?
6: Oui.
1: Ah, abus d'alcool, là, il faut boire le vin avec modération. Hein. D'accord. Mirandelle.
6: Oui,
1: eh bien, vous partez donc avec... vous êtes gagnante. Vous allez à... U Express.
6: D'accord.
1: À U Express, et bien vous demandez le gérant, hein, le responsable donc de U Ganri à Ganri, et bien et vous allez demander Monsieur Chokmonhwe qui sera là pour vous servir.
6: D'accord.
1: Allez, passez un bon week-end, hein, mademoiselle. Un autre auditeur en ligne. Nous avons un autre auditeur en ligne. Bon, ce sera le dernier. Hein. Auditeur en ligne, bonjour.
5: Bonjour.
1: Oui, présentez-vous s'il vous plaît.
5: Je m'appelle.
1: Oui.
5: Je m'appelle Auguste Benoît.
1: Ah oui, mais quand vous dites ça comme ça, j'ai aucune chance d'écrire votre nom. Hein. Allez-y, posez-moi, s'il vous plaît. Donnez-moi votre nom, s'il vous plaît.
5: Lokosu Benoît.
1: Lokosu.
5: Benoît.
1: En Lokosu Benoît. Parce que si vous prononcez pas bien, si vous allez là-bas et que vous ne donnez pas votre vrai nom, et vous donnez un autre nom, eh bien, vous ne serez pas servi. Hein. Lokosu Benoît.
5: Oui.
1: Vous habitez où?
5: Aïdjedo.
1: Aïdjedo, juste à côté ici. Vous connaissez le marché Grand Prix?
5: Oui.
1: Bien, si vous allez là, si vous gagnez, donc, bien, vous allez donc partir avec un lot.
5: Ok.
1: Maintenant, je vous pose une question. Que faut-il faire pour pouvoir participer à la tombola de Erevan Super U? Que faut-il faire si vous voulez participer? Et ça, M. Chokmonhwe l'a bien expliqué tout à l'heure.
5: Que faut-il faire? 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
1: Ah bon, on vous donnera un ticket de tombola que vous allez remplir.

0: responsable des magasins U-Express, mais vous y allez avec votre carte CIPA ou bien votre carte d'identité. D'accord? Donc vous demandez Monsieur Tchokmonkwe Hugues qui vous remettra votre cadeau.
1: Merci beaucoup,
0: Votre
1: bon week-end.
0: lot. Merci à vous, on vous souhaite un bon week-end et puis n'oubliez pas qu'il ne s'agit pas seulement hein, de rester à la maison et d'attendre et d'aller demander un ticket de tombola. Il faut aller acheter dans les supermarchés de Erevan pour célébrer avec Erevan le 17e anniversaire donc, de Erevan. Monsieur Tchokmonkwe. Voilà, merci beaucoup.
2: C'est
0: Hein.
2: moi qui
0: On
2: vous
0: est très
2: remercie.
0: heureux. Et puis, je crois que vous avez fait combien d'heureux gagnants là?
2: Quatre.
0: Quatre personnes qui vont partir avec quoi?
2: Qui vont gagner un chèque et cadeau d'une valeur de 10 000 francs.
0: Chèque cadeau d'une valeur de 10 000 francs. Donc, ça fait 40 000 francs qui sont offerts à nos auditeurs, aux auditeurs de Radio Topa. Vous voyez, vous êtes chanceux. Vous avez, hein, sans avoir rien fait, vous gagnez déjà. Hein. Ok. Hein. Voilà, c'est très simple, vous n'avez rien acheté et vous gagnez tout ça. Tout simplement parce que vous nous avez prêté une oreille attentive. Donc continuez de nous prêter une oreille
2: Tout
0: attentive
2: à fait.
0: régulièrement. Soyez toujours à l'écoute de Radio Tokwa. Radio Tokwa, c'est votre partenaire et c'est un grand partenaire des
2: Merci,
0: supermarchés
2: Erevan.
0: Erevan. Donc si vous voulez avoir des bonnes informations. Écoutez Radio Tokba, puisque c'est sur Radio Tokba que nous passons régulièrement les informations de Erevan.
1: Et vice-versa, Radio Tokba est un bon partenaire à Erevan, et Erevan aussi est un bon partenaire à Radio
0: Partenaire de Radio Tokba,
1: Tokba.
0: puisque chaque année,
1: Oui.
0: c'est nous qui diffusons leurs informations.
1: Tout à
0: Eh bien,
1: fait.
0: merci à vous tous. Donc, je vais donner les noms des gagnants, là, avant que M. Tchokmonkwe ne nous quitte, puisque nous allons lui laisser les fiches. Donc, M. Dazunji, bienvenue. Hein? M. Lokosu Benoît. M. Migan Arcadius Hervé. Et Mademoiselle Mirandelle Aranzo Glélé. Hein, partent donc avec un cadeau de Erevan. Eh bien, il suffit tout simplement de vous présenter quel jour à.
2: Du lundi jusqu'au
0: Du
2: vendredi,
0: lundi au
2: jusqu'au
0: vendredi, hein, vous
2: vendredi.
0: pouvez vous présenter à Erevan.
2: Permettez-moi de rappeler tout au moins les horaires.
0: Oui.
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0: 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Hein, hein, donc, c'est tout à fait normal. Oui. Vous pouvez parler, même si vous avez la bouche pleine.
1: Très
0: Hein.
1: bien.
0: Ah, bah, allez-y, dites-nous ce que vous voulez nous dire. Oui.
3: Depuis, vous êtes en train de donner la parole à tout le monde, à vos professeurs, tout le monde parlait de Super, mais vous ne m'avez pas laissé le temps de confirmer tout ce que vous étiez en train de dire.
0: Mais
3: Parce que
0: allez-y.
3: je suis une vraie fan de Super U aussi.
0: Ah bon? Ah bon?
3: Et moi, je suis plus client fidèle que vous tous ici, hein, parce que moi, j'ai même une carte me permettant
0: Ah,
3: d'avoir
0: une
3: une
0: carte
3: réduction.
0: de fidélité.
1: Ah, tout le monde a ça.
0: Je suis en train de. Je prends mon porte-monnaie. Voilà.
2: Je vais pas pousser à
0: voilà,
2: bien faire.
0: Je vais ma carte. Carte de
3: fidélité.
0: Ah, vous n'êtes pas la seule.
4: Oui,
0: voilà, moi, j'ai ma carte de fidélité depuis l'ouverture des supermarchés.
1: Il y a près de 17 ans.
3: Ah bon, d'accord.

0: Elle a 17 ans que j'ai.
1: Bon, après, voilà, après, voilà.
2: Elle n'a pas la vraie information. Elle n'a pas la vraie information. Ah. C'est ce qu'on a dit tout à l'heure. Lorsqu'on parle des vraies informations, il faut vérifier l'information. Il faut aller à la quête de l'information.
1: Non. Là, ça, c'est leur sujet. Ah, ouais. Bon, c'était juste pour vous taquiner un peu.
3: On s'amuse bien ici, hein. 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
4: Merci pour l'accueil.
3: Merci bien. Monsieur Tchokpofé, merci beaucoup. Je rappelle que vous êtes le responsable des magasins U-Express et U-Café de Ganry. Si vous voulez boire du bon café, eh bien faites un tour. Nous allons venir tout à l'heure prendre notre café avant de rentrer.
5: Merci. On vous souhaite. Monsieur Tchokpofé, vous avez un frère qui est prof de gym?
4: Tchokpofé, c'est une grande famille.
5: D'accord.
4: Voilà, c'est une grande famille.
5: Tchokpofé, j'ai oublié le prénom.
4: C'est une grande famille.
5: On est amis, hein?
4: Merci.
5: Ne m'en voulez pas, hein?
4: Pas du tout, pas du tout.
5: Mais on viendra prendre notre café quand même.
4: Je vous attendrai.
3: Eh bien, à tout à l'heure, monsieur Tchokpofé.
5: Si ce fait souhaiter... que le DG n'est pas disponible, on remettra ça à une autre fois. Non, parce que le DG travaille jusqu'à...
3: jusqu'à 20h. Là. Ouais. Moi, le samedi, c'est jusqu'à 20h, mon heure de sortie. Ouais. Sinon, je vais me faire taper les doigts par le directeur général de Radio Tokpa. Il va me dire que je ne respecte plus mes horaires. Mais il n'y a pas de problème. On est là, on est ensemble. Et je vous souhaite un bon anniversaire. 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
3: Tout est au point là-bas. Monsieur Tchokpofé Hugues, merci beaucoup. On écoute ceci.
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3: 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Un cadeau super. Super Radio Tokpa. C'est pas Super U, Super Radio Tokpa. C'est Lama Soussé qui nous a quittés il y a quelques années et qui nous dit Guantanamo. On écoute. Écoutons Lama Soussé avec. Écoutons. Yarabi.

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5: Et bien voilà, il est exactement 16h58 dans une heure, donc dans une heure d'horloge nous allons devoir nous séparer, mais avant cela on va vous présenter un magnifique ouvrage que je viens de recevoir, un ouvrage de réflexion qui doit nous servir de guide de méditation. Et moi, à mes auditeurs, à ma première lecture, j'ai ressenti, après mûre réflexion, une certaine transformation dans mon être et qui m'a aidé à me maîtriser lorsque je serai sous l'emprise de la colère. Cet ouvrage, c'est un ouvrage de Madame Maoussi Fayron qui est intitulé « Ma colère à moi », guide de méditation, de réflexion et de transformation en 7 jours. Je vais commencer d'abord par vous présenter, parce que tout à l'heure, lorsque je parlais de la colère, eh bien, Franck Aguinou me soufflait dans l'oreille que lui, il n'est pas un habitué de la colère, et que lui... Mais moi, je vais lui dire tout simplement, je vais lui lire la préface de ce magnifique ouvrage, Ma colère et moi. Préface... est rédigé par le révérend père Louis-Olivier Moni-Bibli, qui est membre de la communauté Mère du Divin Amour, CMDA, et recteur du sanctuaire marial de Komingea à Parakou, au Bénin. Eh bien, la préface nous dit ceci. La colère est l'une des émotions les plus puissantes que l'être humain puisse ressentir. Elle surgit par voie sans prévenir, s'installe dans le cœur, trouble la pensée et peut en quelques instants transformer une parole, une relation ou une situation. En dépit donc de sa force et de ses conséquences, la colère reste une réalité dont on parle peu de manière constructive. On la condamne, on la craint et on la subit, mais on apprend rarement à la comprendre. À travers Ma colère et moi, l'auteur, Madame Maoussi Fayroun, propose bien plus qu'une réflexion sur une émotion difficile. Elle nous invite à un véritable travail intérieur. Regarder la colère en face, en reconnaître les racines et redécouvrir qu'elle peut être transformée. Excusez-moi mes auditeurs, mais lorsque la colère est ignorée ou mal dirigée, elle peut devenir une force destructive. Elle brise les relations, alterne le discernement et enferme le cœur dans l'amertume. C'est dans cette perspective que ce manuel prend toute sa valeur. L'auteur ne se contente pas de dénoncer les effets de la colère, elle propose un chemin, un accompagnement. Que ce guide aide chacun de ses lecteurs à mieux connaître, à mieux se maîtriser et à construire des relations plus justes et plus paisibles. Révérend Père Louis-Olivier Moni-Bibli, membre de la communauté Mère du Divin Amour, CMDA, recteur du sanctuaire marial de Komingea à Parakou, au Bénin. Et moi, lorsque j'ai lu... Lorsque j'ai lu cet ouvrage, j'ai, j'ai,

0: J'ai ressenti, parce que je l'avais depuis 3 jours déjà, et je me suis senti vraiment conscient. Je me suis senti devenir quelqu'un d'autre face à la colère. Mais malheureusement, cet après-midi, l'auteur de l'ouvrage est absente de Cotonou et n'a pu répondre à notre invitation dans Week-end à Touvent. Je crois que nous la recevrons plus tard. Mais je ne voulais pas garder ce livre tout seul en mon intérieur. J'ai voulu partager avec vous. Nous allons donc le décortiquer avec vous, professeur Émile Jules Abalo, Franck Agbéinou, Marc Aglo et puis Kevina. Nous allons donc décortiquer
1: Décortiquer.
0: l'ouvrage, parce que cet ouvrage est conçu comme quand même un outil de travail, et l'auteur le dit et le précise. Et d'ailleurs, l'auteur le dit, je vais prendre l'ouvrage, elle le précise vraiment dans son ouvrage de réflexion, qui est un guide de réflexion et de
1: Méditation.
0: voilà. Et dans son
1: Méditation.
0: introduction, elle dit: Bienvenue dans mon programme. Programme complet de 7 jours pour la gestion de la colère. Que tu sois croyant ou non, ce guide t'accompagnera. Ça, c'est l'auteur qui parle, hein, t'accompagnera dans un voyage intérieur à la découverte de toi-même et de la paix que tu portes déjà en toi. Au fil des pages, tu apprendras à canaliser tes émotions, à identifier les causes profondes de ta colère et à transformer cette énergie en une force qui construit, élève et libère. Chaque texte, chaque réflexion, chaque parole de sagesse a été choisie pour t'aider à grandir, à te reconnecter à ta paix intérieure et, si tu le souhaites, à t'inspirer également de la parole de Dieu, source de restauration et de transformation. Ce guide est un espace sûr. Tu peux y écrire sans crainte, y déposer tes pensées, tes blessures, tes progrès et tes victoires. Prends chaque jour un moment pour toi, de préférence le soir avant de te coucher, pour lire, méditer et noter ce que tu ressens. Ce temps deviendra une rencontre avec toi-même et un souffle nouveau pour ton âme. Ce guide n'est pas un simple outil. C'est ton compagnon de route, pour ton accompagnateur, pour t'aider à transformer ta colère en une force constructive et porteuse de paix, ta tension en clarté et ton agitation en force intérieure. Eh bien voilà. Mais c'est un livre qui est magnifique parce qu'il est bien fait, il est bien présenté, les couleurs sont vraiment excellentes, l'impression est magnifique et vraiment moi j'ai pris du plaisir à le lire. Mais et Madame Fayoum, qui est Madame Fayoum? Eh bien nous allons aller à la page 51. À la page 51 et je vais vous dire qui est Madame Fayoum. À la page 51 de l'ouvrage. Vous pouvez voir avec moi. Hein.
1: Oui, allez, oui.
0: Page 51. Eh bien, Madame Maoussi Fayoum, elle est accompagnatrice en développement personnel et spirituel. Elle guide ceux qui sont dans le besoin d'une transformation pour leur vie intérieure à la lumière de la parole de Dieu. À travers ses écrits et ses programmes, elle invite chacun à écouter son âme, à guérir ses blessures et à marcher chaque jour vers une vie plus vraie, plus paisible et plus alignée avec Dieu. Qui peut me dire ici dans ce studio qui n'a jamais fait l'objet d'une certaine colère, professeur Abalo?
1: Là, je vous avoue franchement que j'ai pas eu l'occasion. Je viens de découvrir l'ouvrage, quoi.
0: Oui, mais vous-même.
1: Oui,
0: Vous-même. Est-ce
1: j'en
0: que...
1: viens, j'en viens.
0: Oui, d'accord.
1: Oui, mais à travers le préface, c'est ça, hein?
0: La préface.
1: La
0: La
1: préface,
0: préface,
1: ah
0: oui.
1: d'accord. Là, on a dû préfacer.
2: La préface, oui.
1: Donc, la préface que vous venez de lire tout à l'heure, j'ai compris que c'était un ouvrage d'une très grande portée scientifique. D'abord, y a une démarche, hein, que vous avez adoptée pour lire. Bon, j'ai pris tout à l'heure, mais je n'avais pas compris. Mais à partir de ce que vous venez de lire là, Ça doit être un bel. Donc, j'ai commencé par prendre la démarche. D'abord, j'ai vu que l'ouvrage est structuré en 52 pages. Alors, il y a un paratexte, ça s'appelle un paratexte. Le paratexte, c'est le préface, la préface.
0: La
1: Ouais, la
0: préface.
1: préface. Et la préface, et je ne voudrais pas revenir là-dessus, mais elle dit que la colère est l'une des émotions les plus
2: Puissante.
1: puissantes que l'être humain puisse ressentir.
2: Ressentir.
1: Si j'avais eu l'occasion, j'aurais pu résumer un peu en deux, trois lignes, j'aurais fait sortir la quintessence de ce que vous voulez dire. Mais si on le lit correctement, on sent déjà de quoi ça traite. Évidemment, vous avez posé la question, est-ce que j'ai déjà eu une fois, j'ai été déjà en
2: En
1: colère une fois?
2: colère.
1: Tout le monde, hein, entre
2: Ah
1: nous,
2: bon.
1: a vécu cette sensation, ce débordement, des fois, qui vous enlève à vous, à sortir de votre gond. Et à travers cette préface-là, Madame
0: Fayon.
1: Fayrou nous invite à nous maîtriser. Parce que tout de suite, des fois, lorsque on
0: Oui,
1: s'emporte,
0: mais professeur
1: ça
0: Barlow,
1: engendre.
0: dites-moi d'abord, puisque vous êtes quand même un sociologue, c'est quoi la colère
1: C'est ça,
0: chez vous?
1: justement, la colère chez
0: Comment
1: moi.
0: elle se manifeste chez vous?
1: Lorsque vous êtes. On vous invite à sortir de. À exprimer vos émotions, soit c'est des émotions de colère, je sais pas, de haine, bref, c'est des sentiments généralement très désagréables qui s'expriment à travers la colère. Puis après, des fois, lorsque vous retenez cette colère, vous vous rendez compte que c'est maîtrisable. Et c'est justement cet outil-là que nous présente Madame Fayrou à travers 7 jours, hein. 7 jours, non. Des exercices pratiques, quoi.
0: Des exercices pendant 7 jours.
1: Pendant 7 jours.
0: Pour
1: Et
0: pouvoir vous départir
1: de cette
0: ouais,
1: colère. Et
0: des effets
1: c'est tout à
0: néfastes de
1: fait.
0: la
1: Et
0: colère.
1: c'est en cela que je trouve que c'est un outil pédagogique très important qui vous permettra de maîtriser la colère et de faire là. Bon, je n'ai pas eu l'occasion, le temps encore de pénétrer, mais je vais peut-être le faire avec les débats qui vont se poursuivre. Il y a.
2: Effectivement, oui, vous avez parlé des 7 jours et les 7 jours sont vraiment énumérés ici à la page 52, à la dernière page. Donc, le premier jour, c'est comprendre sa colère. Deuxième jour, identifier les déclencheurs de la colère. Troisième jour, accueillir sans réagir. Quatrième jour, transformer la colère en énergie positive. Cinquième jour, apprendre à pardonner. Sixième jour, parler avec calme et vérité. Et pour finir, septième jour, choisir la paix chaque jour. Le pape.
0: C'est des exercices
1: Ouais, tout à fait.
0: qu'elle nous invite
2: Elle
0: à
2: nous invite à
0: pratiquer
2: pratiquer.
0: pendant 7 jours
2: 7 jours.
0: pour que, comme elle conclut, le voyage puisse continuer. Vous voyez, donc, moi je trouve ça formidable. Mais on va essayer ensemble, professeur Abalo, puisque
1: Oui. Ouais.
0: vous voulez comprendre ce
1: Tout
0: que
1: à
0: c'est
1: fait.
0: que la colère,
1: Tout à
0: eh
1: fait.
0: bien voilà, on va commencer par le jour 1. Jour
1: Bon, j'ai ici une petite définition de la colère. Vous m'avez posé la
0: Oui,
1: question
0: allez-y,
1: et j'ai pas su.
0: oui.
1: La colère est un état affectif violent et passager, caractérisé par un vif mécontentement et une réaction face à une agression, une frustration ou une injustice.
0: Donc nous tous, nous avons une fois manifesté
1: Tout à
0: cette
1: fait.
0: colère. Des
1: Face
0: fois, on...
1: à une agression,
0: Oui.
1: face à une injustice, face à un sentiment de frustration, nous avons des réactions. Et généralement, c'est des réactions peut-être éphémères qui ne durent pas, mais que vous regrettez ou bien que voilà. Et face à ça, l'auteur, on peut dire l'auteur, ou bien
2: Oui, l'auteur avec lui à la fin.
1: avec eux à la
2: C'est ça que
1: fin,
2: j'ai
1: est-ce la fatigue ou quoi? Je comprends déjà.
0: Oui, mais vous avez 4 heures d'émission, ça va
1: Ouais,
0: dire, hein,
1: ça
0: ça
1: pompe,
0: pèse,
1: hein,
0: ça pompe,
1: ça
0: oui.
1: pèse. Alors, face et à travers ces 7 jours, comme vous venez de dire, l'auteur nous amène à pratiquer des exercices et à nous
0: Pour pouvoir maîtriser sa
1: maîtriser
0: colère.
1: sa
0: Mais
1: colère.
0: moi, je vais m'adresser à la plus jeune parmi nous ici, hein, Kevin. Est-ce que il vous est arrivé des fois de vous mettre en colère contre vos parents? On va prendre un exemple, oui, parce que je sais que
3: Non, mais ça arrive et ça m'est arrivé.
0: Ça vous arrive.
3: Mais.
0: Est-ce que ça s'est manifesté de quelle manière? Vous n'êtes pas
1: Voilà, maintenant
0: obligé de
1: qu'on
0: nous dire.
1: comprend le concept.
0: Voilà, ça s'est manifesté de quelle manière? Qu'est-ce que vous avez eu? Qu'est-ce que vous avez reproché à vos parents au point de vous mettre en colère contre vos propres parents? Votre père, votre mère, votre sœur, votre grande sœur, votre petite sœur, votre cousine, votre nièce, etc., etc.
3: Pour ne pas rentrer dans les détails,
0: Oui.
3: je dirais plutôt que c'était d'ordre émotionnel. Et il n'y avait pas cette communication qu'on doit avoir entre parents et enfants. Et souvent, ça dégénérait dans le sens où je me sentais incomprise. Et là, au fil du temps, à force de garder, à force
1: D'accumuler, d'accumuler.
3: d'accumuler, voilà, exactement. Donc, à un moment donné, ça a explosé. Et au lieu de parler avec calme, j'ai plutôt
0: Élever le ton.
3: élevé le ton. Et c'est souvent ça, la colère. La colère, on ne se rend pas compte. On élève le ton, on sort des mots qu'on ne doit pas sortir. On fait des choses qu'on ne devrait pas faire. Et voilà, ça perturbe le cours des choses.
0: Et comme le dit Madame Faymon, elle dit, la colère fait mal. La colère laisse des blessures invisibles mais profondes. Elle blesse ce que tu aimes et brise les cœurs.
3: Exactement.
0: Voilà, et brise les cœurs. Donc, vous savez qu'à ce moment-là, vous avez brisé des cœurs. Vous avez brisé peut-être des liens intimes qui vous liaient, donc qui vous unissaient à votre mère, à votre cousine avec laquelle vous avez eu donc à manifester cette colère.
1: Oui,
0: Et,
1: déjà,
0: oui.
1: s'il vous plaît, et par exemple, dans les ménages, il y a des colères qui surviennent régulièrement suite à des disputes ou bien des malcompréhensions. Ouais, tous les couples vivent ça pratiquement. Ouais.
3: Exactement.
1: Et des sentiments de
0: Pas
1: frustration.
0: forcément les couples, même nous en
1: Dans
0: tant
1: les
0: que chefs
1: recherches.
0: d'entreprise,
1: Ah ouais.
0: hein, ouais, avec
3: Même en amitié également.
1: Même en amitié, donc c'est des actes qui caractérisent tout être humain, quoi. Et donc la colère,
3: Oui.
1: ça arrive de façon quotidienne et il faut apprendre à maîtriser face à une frustration, face à un sentiment d'incompréhension. Il y a des réactions émotives, émotionnelles. Et c'est ça justement. Et parfois on vous demande que le silence, il faut se taire, il faut, je sais pas, bref, il y a beaucoup de méthodes. Hein, et Madame Fanny, à travers son ouvrier, montre la voie en quelque sorte. Voilà. Donc je crois
3: Exactement.
1: que de plus en plus, on va essayer de dépouiller l'ouvrage comme
0: Oui,
1: pas comme
0: oui,
1: pas
0: oui,
1: comme.
0: oui. Et on
1: Oh,
0: va
1: vous nous
0: choisir.
1: avez dit que on va le lire maintenant et on va le comprendre
0: Oui,
1: au
0: mais
1: départ.
0: on va pas tout le lire parce que sinon, c'est pas faire de la bonne publicité pour Madame Fayou, hein, parce que ce livre est mis en vente quand même et il faudrait que
1: Tout
0: chacun
1: à fait,
0: l'ait
1: tout à
0: afin
1: fait.
0: de procéder à aux 7 exercices
1: Exercice
0: pour
1: qu'on ne
0: pouvoir
1: va pas
0: mettre.
1: dévoiler.
0: Voilà.
1: On ne
0: Bon,
1: va pas
0: non, mais on va choisir un jour, le
1: dévoiler.
0: jour 1, jour numéro 1, comprendre sa colère. Parce que tout à l'heure, Marc Agbloux nous a bien parlé
1: Des 7 jours,
0: des 7 jours.
1: des
0: Voilà.
1: exercices qui déterminent les 7 jours.
0: On va prendre le premier exercice
1: Bon, le premier,
0: qu'on va
1: c'est
0: faire tous
1: allons-y.
0: ensemble.
1: D'accord.
0: Hein? Comprendre sa colère. Le récit. Elle vient par un récit. Et elle explique une situation donnée. Lucie est rentrée du travail, frustrée, après une remarque blessante d'une collègue. D'un collègue. Son cœur s'est serré, son corps s'est tendu. Avant de réagir, elle s'est assise, a respiré profondément et a noté dans son guide ce qu'elle ressentait. Le lendemain, elle a pu répondre calmement en expliquant ce qu'elle avait ressenti. Cette première pause, cette petite pause a transformé sa colère en lucidité et en action constructive. Réflexion du jour, ça c'est toujours l'exercice numéro 1, hein. La colère est une émotion naturelle. Elle se manifeste souvent quand tu te sens blessé, incompris, frustré ou impuissant.
1: Voilà.
0: Elle fait partie de toi, mais elle ne te définit pas. Quand elle n'est pas maîtrisée, elle peut devenir une force destructive. Mais lorsqu'elle est comprise et canalisée, elle peut devenir une énergie de transformation. Aujourd'hui, prends conscience que la colère n'est pas ton identité. Tu peux choisir de l'écouter sans la laisser te dominer. Et après ça, il y a une clé du jour pour chaque exercice. Clé du jour. Ce que tu accueilles avec calme ne te domine plus. Reconnaître ta colère sans la juger est déjà une première victoire intérieure. Ensuite, elle parle de la parole de sagesse. Celui qui est lent à la colère vaut mieux qu'un héros. Et celui qui maîtrise son esprit que celui qui prend une ville. Cette parole de Dieu sert de source d'inspiration et de force intérieure. Bien avisés qui voient le malheur et se mettent à l'abri. L'étourdi passe outre, mais il le payera. Et il y a un exercice, l'exercice pratique. C'est exercice premier. Observer sans fuir. Souviens-toi d'une situation récente où la colère t'a surpris. Ferme les yeux un instant et revis calmement cette scène comme si tu regardais, comme si tu la regardais de l'extérieur. Qu'as-tu ressenti dans ton corps? Tension, chaleur, cœur qui bat vite, envie de crier. Qu'est-ce qui t'a le plus dérangé dans la situation? Est-ce que tu as réagi ou retenu ta colère? Qu'aurais-tu aimé faire ou dire autrement? Ne te juge pas. Il ne s'agit pas d'avoir bien ou mal réagi, mais de comprendre ce qui s'est passé en toi. Et elle a laissé un espace
1: pour
0: pouvoir que vous remplissez, parce que vous devez répondre à toutes ces questions.
1: C'est un cahier.
0: Voilà. Et puis l'exercice numéro 2, c'est le souffle apaisant. Parce que l'exercice premier, c'est d'observer sans fuir. Maintenant que vous avez observé votre état d'âme, votre colère, eh bien, l'exercice 2 vous amène à vous apaiser et à vous calmer. La colère est souvent un souffle trop fort. Pour la calmer, il faut la respirer autrement. Inspire profondément par le nez pendant 4 secondes.
1: La respiration.
0: Garde l'air 2 secondes. Expire lentement par la bouche pendant 6 secondes. Répète ce cycle 3 à 5 fois. Puis tu dis doucement en toi, je ressens cette colère, mais elle ne me contrôle pas. Je choisis la paix. Cet exercice te permet d'accueillir ton émotion sans t'y noyer. Et la paix commence souvent par un souffle. Donc, elle laisse encore un espace où vous devez écrire les résultats de vos réflexions. Après tout cela, lorsque vous avez compris ce qui vous est arrivé, que vous avez traversé un moment très, très, très difficile, vous faites une prière. Parce que vous ne pouvez rien faire, et elle le précise, on ne peut rien faire sans son Créateur, sans avoir, disons, révélé à quelqu'un d'autre ce qui s'est passé, et demander que cette colère s'estompe. Et la prière, c'est ceci. C'est la prière du jour. Parce que c'est pendant 7 jours que vous devez faire cet exercice. Seigneur, je veux comprendre ma colère. Non pour la justifier, mais pour qu'elle ne me domine plus. Elle n'est pas mon ennemi, elle est un signal. Un cri du cœur qui dit, quelque chose en moi a besoin d'être entendu. Aide-moi à écouter ce cri sans le juger, à reconnaître la blessure cachée derrière chaque éclat, la peur derrière chaque défense, la fatigue derrière chaque explosion. Seigneur, montre-moi que ma colère parle souvent de ma soif de justice, de respect, d'amour, de reconnaissance. Apprends-moi à l'accueillir comme une énergie brute que tu veux purifier et transformer. Quand la colère monte, donne-moi de respirer avant d'agir, de prier avant de parler et de pardonner avant de juger. Transforme ce feu intérieur en lumière pour qu'il éclaire ma route au lieu de brûler mes liens. Amen. Voilà, donc ça c'est le premier jour. On a pris ça. Nous n'allons pas passer au deuxième jour parce que c'est identifier les déclenchements de ta colère, c'est un autre exercice. Parce que c'est tout un processus qui dure 7 jours. Et nous n'allons pas à lire tout ça, ça va nous prendre du temps, mais il vaut mieux acheter l'ouvrage. Et puis, bah,
1: déjà et... que nous avons donné la démarche déjà, nous avons identifié ce que c'est que la colère et ce qu'il faut faire pour faire cela. Je crois que c'est l'essentiel est déjà fait. Maintenant, il faut acheter l'ouvrage
3: et l'exercer.
1: Et l'exercer
0: voilà. De façon personnelle. Et elle dit, la colère fait mal. Pour conclure le premier exercice, la colère fait mal. La colère laisse des blessures invisibles mais profondes. Elle blesse ce que tu aimes et brise les cœurs. Parce que tout à l'heure, si j'ai interpellé Kevin, c'est parce que je lui ai demandé si elle s'est déjà fâchée avec un parent, un membre de sa famille et tout ça. C'est des gens que vous aimez, avec lesquels vous vivez au quotidien. Et du jour au lendemain, vous brisez, disons, une glace tout entre vous. Parce que vous avez voulu manifester votre colère. Et là, on découvre en vous que des fois, vous faites mal.
1: Tout à fait.
0: Et ça fait mal. Donc, c'est pour ça qu'elle dit, la colère laisse des blessures invisibles.
1: Tout à fait.
0: Mais profondes. Elle blesse ce que tu aimes et brise les cœurs.
1: Moi, j'ai été déjà en colère avec mon fils.
0: Et voilà.
1: Et c'est maintenant que je vois.
3: Mais après, je pense qu'on arrive... à canaliser sa colère, surtout quand on grandit. Quand on est jeune, en fait, on ne se rend pas compte. Mais quand on grandit, on apprend à canaliser sa colère au fur et à mesure.
4: Mais c'est relatif.
5: La colère n'a pas d'âge. Hein.
4: C'est relatif.
1: Non seulement c'est relatif, bon, ça dépend de la brisure aussi. Hein.
4: Oui.
1: Moi, je vous le dis, bon, j'ai mon fils, il prend ma voiture, il vend. Il ne me donne rien. Vous voyez la colère, la réaction que je peux. Mais curieusement, je n'ai eu aucune réaction. Ça m'a laissé indifférent puisque bon, il prend l'argent, il voyage avec. Et là-bas, je suis obligé de compléter encore parce qu'il est parti travailler dans une mine d'or. Ça a créé des problèmes. On a failli l'emprisonner. J'étais obligé d'envoyer encore de l'argent pour qu'il prenne la mienne et qu'il revienne.
4: Oui, il y a eu la compassion en temps.
1: Mais ses soeurs se sont révoltées. Ah, comment du seul, il prend une voiture, il vend, il fait.
4: Oui, comme.
1: Ouais, les gens de colère qu'on peut avoir, même avec ses propres.
5: Et, professeur, excusez-moi, est-ce qu'en temps, vous lui avez offert le véhicule? Le véhicule à votre fils?
1: Oui, je lui ai dit, bon, vends-moi ça, quoi. Ah.
4: Non, la
1: colère... Et je lui ai dit, attention, ne roule pas, tu n'auras même pas l'argent pour acheter
4: la colère.
1: L'essence, tout ça. Là. Mais il vend, il prend tout l'argent, il ne me donne rien.
4: La colère, c'est un état d'âme.
1: Mais je me suis vraiment
4: et
1: été
4: on
1: en
4: va
1: colère.
4: Pas, hein. On ne va pas en vouloir à quelqu'un qui se met en colère, parce que ça se justifie. Il m'arrive, moi, pour rien du tout, de me mettre
1: en colère
4: dans cet état-là. Et puis après, je me dis, bon, tout calmement, je reviens à moi-même. Je dis, attention, il ne faut pas aller plus loin. Parce que vous savez, la colère peut être source de maladie, surtout de l'attention. Moi, j'ai connu des gens très en colère et qui sont tombés. J'en ai connu qui sont tombés. Et... à l'hôpital, elles ont rendu l'âme. Donc, c'est comme Guy Papo qui dit souvent ici, les choses se passent devant lui, mais il fait semblant, quoi, de ne pas regarder. Parce qu'effectivement, il a raison. Lorsque vous êtes tensionnaire, que à force de vous fâcher...
1: Mais elle le dit, je ne souffre pas du temps.
4: Non, c'est un exemple qu'il nous donne ici. Et moi, j'ai compris que lui, il ne veut pas se faire du mauvais sang.
1: C'est ça,
4: pour des situations...
1: Il banalise de
4: Il banalise. Et nous, ça nous fait mal des fois ici. On se dit, vous êtes quand même le directeur, vous n'allez pas laisser passer certaines choses. Mais il dit, j'ai l'expérience.
1: Il en a vu bien trop. Il n'y a plus...
4: Ça nous fait mal des fois, face à des situations, on devait prendre une décision. Il dit, je laisse passer. Après, on dit, mais DG, pourquoi? Il dit, moi j'ai l'expérience et je ne veux pas me faire du mauvais sens pour ça. C'est non, lui qui a

0: J'ai pas envie de mourir jeune.
1: Voilà, vous voyez.
0: Je
1: Et, mais quand vous voyez un peu comment ça se passe, vous allez voir des gens qui vont à l'hôpital, accompagnés des parents, et le médecin demande, mais qu'est-ce qu'il a eu? Et on dit, mais il a été en colère hier, il était furieux, et voilà, ce matin, on l'a vu dans cet état. Donc, il faut apprendre à se calmer,
0: Oui, et
1: à
0: puis
1: gérer.
0: parfois face à des situations, il y a des réactions diverses, quoi. Des gens
1: Oui,
0: réagissent différemment, quoi.
1: absolument, absolument.
0: Le suicide, je ne sais
1: Oui,
0: pas quoi, l'autre qui se
1: exactement,
0: venge,
1: c'est ça.
0: l'autre, vous voyez. Donc un ouvrage apparemment qu'on prenait pour un ouvrage difficile, voilà
1: Ça a été
0: que
1: un remède,
0: un
1: quoi.
0: remède, quoi. Voilà que nous sommes
1: Voilà.
0: en train de
1: Pour s'analyser.
0: décortiquer
1: Voilà.
0: tranquillement l'ouvrage.
1: Y a une dame, par exemple, déçue à cause de l'infidélité de son mari.
0: Par exemple, vous voyez,
1: Oui,
0: c'est des choses qui peuvent amener la colère.
1: elle a pris des comprimés de médicaments. Elle a opté pour le suicide.
0: Et puis, ce n'est pas seulement du côté du mari, la femme aussi, maintenant, de plus en plus, l'infidélité, vous
1: Voilà.
0: voyez, et là, les hommes ne supportent
1: Ne
0: pas du
1: supporte
0: tout.
1: pas du tout.
0: Les hommes sont encore plus jaloux que les femmes.
1: Donc c'est compliqué. Les sources sont diverses
2: Non,
1: et
2: les
1: multiformes.
2: sources de suicide sont nombreuses, hein. Il y
0: Oui.
2: a la colère, il y a le stress,
0: Le
2: il y a des
0: stress.
2: gens qui travaillent beaucoup et
0: Beaucoup,
2: qui sont stressés, il y
0: ouais.
2: a l'anxiété, bien sûr. Des
0: L'anxiété.
2: fois vous êtes anxieux,
0: C'est ça.
2: il y a la
0: Tout
2: solitude,
0: à la
2: il y a
0: solitude.
2: la solitude, et puis des fois il y a des frustrations.
0: Ah
2: Tout
0: oui,
2: à
0: ah
2: fait.
0: oui,
2: Quand
0: c'est
2: vous vous
0: vrai.
2: sentez frustré, vous voyez, il y a des jeunes
0: Oui.
2: parce qu'ils ont eu un problème avec leurs parents et
0: Oui.
2: tout ça qui vont se suicider.
0: Décider.
2: Et j'ai écouté une émission d'ailleurs récemment sur Radio France
0: Ouais.
2: Internationale où ils ont parlé du suicide parce
0: Tout
2: que
0: à fait.
2: il y a 3 ou 4 jours c'était la journée de
0: Ouais,
2: lutte contre le suicide.
0: ouais,
2: Hein, il y a des
0: ouais,
2: jeunes qui se suicident pour un rien
0: ouais.
2: du tout
0: Non,
2: parce qu'ils ont
0: DG,
2: été
0: vous
2: à
0: avez
2: l'école.
0: parfaitement raison. Hein. Le taux de suicide au niveau des jeunes est actuellement très
2: Très
0: élevé
2: élevé.
0: en France.
2: Oui.
0: Les études l'ont prouvé. La jeunesse actuellement,
2: Oui.
0: parce qu'ils sont confrontés aux problèmes de sida, d'écologie, de tous
2: Oui,
0: les problèmes, la
2: oui,
0: jeunesse
2: oui,
0: actuellement, là,
2: oui.
0: c'est les problèmes de guerre, de politique, d'immigration. Et le taux de suicide est très élevé actuellement
2: Bien
0: au niveau
2: sûr.
0: des. Et c'est ça, la colère contre la nature, la colère contre leurs conditions, la colère contre.
2: Mais
0: Oui.
2: une élève en classe de troisième, je
0: Ouais.
2: crois, qui se suicide tout simplement parce que son professeur
0: Ouais.
2: hein, l'a engueulé parce qu'elle n'avait
0: Ah,
2: pas bien
0: fait son
2: fait
0: exercice.
2: son exercice et tout ça, rentre à la maison et décide de se suicider. Rien que pour ça. Ouais, donc moi je vous dis, et ça c'est peut-être des problèmes d'anxiété, de
0: Tout à fait, de
2: frustration, de
0: frustration.
2: problèmes de
0: Psychologique.
2: stress
0: De
2: et tout
0: stress,
2: ça.
0: de stress, ça.
2: Et ce n'est pas seulement parce que, écoutez, vous avez dit, professeur Balou parlait tout à l'heure bon, que votre épouse ou bien votre ami vous a trompé, tout ça, et vous allez au suicide. Mais non, si vous prenez un
0: Du
2: peu
0: recul.
2: du recul,
0: Ouais.
2: vous prenez du recul et que vous créez cette paix intérieure en vous,
0: Tout
2: vous
0: à fait.
2: n'allez pas vous
0: Tout
2: suicider.
0: à fait. Tout à
2: Vous vous direz même en définitive,
0: fait. Un bon
2: qu'elle s'en
0: débarras.
2: aille, c'est bon, débarras.
1: Mais c'est
2: Et
1: pas facile.
2: il y en a qui disent, je préfère être seul
0: Seul,
2: que d'être mal
0: mal
2: accompagné.
0: accompagné, tout à fait.
2: Tout
0: C'est dit,
2: simplement, qui tire cette
1: oui, c'est
2: conclusion.
1: une paix intérieure hein, qu'on se donne, mais il faut pour y arriver.
2: Non, et avec justement cet ouvrage, vous parlez de paix
1: Très bien,
2: intérieure,
1: voilà.
2: eh bien, Madame Fayoum l'a définie comme la résultante de ces exercices.
1: Tout à fait.
2: La paix intérieure est plus puissante que la colère. Elle désarme sans frapper et enseigne sans crier. La vraie victoire, ce n'est pas d'avoir le dernier mot, mais de garder ton cœur en paix. C'est ça la paix intérieure. Et je crois que c'est très très très important qu'on se batte pour créer cette paix intérieure. Et je crois que cet ouvrage nous donne vraiment la possibilité, en une semaine, de créer cette paix intérieure. Et
0: De
2: j'aime
0: guérir de nos frustrations.
2: de guérir de nos frustrations.
3: Et
2: Vraiment, de guérir également de nos stress.
0: Tout à fait.
2: Parce que le stress, vous voyez, il y a des gens qui se lèvent le matin, qui ne savent pas pourquoi. Ils sont en colère.
3: C'est vrai.
2: Pourquoi? J'ai dormi, je me suis réveillé, mais je me réveille en colère.
1: On dit, je
2: C'est
1: me
2: ça.
1: suis réveillé sur le mauvais
3: Mauvais
1: pied.
3: pied.
2: Et ces gens,
3: Voilà.
2: effectivement, se réveillent du mauvais pied, et ils arrivent au service, au travail, et ils se mettent en colère contre toutes les personnes qui sont autour,
3: qui les entourent.
2: Hein? Donc moi je crois que il est très très très important. Et lorsqu'on est en colère, lorsqu'on a du stress, lorsqu'on a de l'anxiété, lorsqu'on a de la frustration, de créer autour de soi la paix. Et Madame Fayoum insiste sur le pardon, la sérénité et la liberté.
3: Tout à fait.
1: Maintenant, moi, j'ai une question. Hein.
2: Oui, allez-y.
1: C'est pas que c'est une quelle. C'est pas que c'est une colle. Est-ce que dominer sa colère, arriver à dominer sa colère et éviter la vengeance, c'est-à-dire de se venger. Parce que lorsque tu es en colère, parce que quelqu'un te met en colère ou bien tu crées une situation.
3: Tu prends le coup coupé et tu vas le décapiter.
1: Voilà. Maintenant, lorsque tu arrives à faire à ton niveau la paix intérieure, est-ce que c'est une faiblesse?
4: Non.
2: Non, au contraire, c'est une force.
3: C'est une force.
4: Voilà.
3: C'est
4: un état d'esprit.
2: C'est une force, c'est une force, c'est une force puissante que de parvenir à dominer.
3: Tout à fait.
2: Ça dit. Dominer sa colère, ça dit qu'on se maîtrise par rapport à soi-même, à nos sentiments, à notre ego. Oui.
3: À notre ego, c'est ça.
1: Parce qu'en ce moment-là, pourquoi je pose la question, c'est que tu subis la loi de l'autre. Ouais, un peu.
3: Ouais.
1: On dit souvent, l'action appelle la réaction. Voilà qu'il y a eu l'action, tu en es victime. Logiquement, tu devrais...
3: Ouais, logiquement, mais il ne faut pas...
1: Voilà, donc c'est...
3: Et pardonner même.
1: Voilà.
3: Ouais, pardonner.
4: On appelle ça surtout de la maturité.
5: La maturité, parce qu'on dit que le silence est plus puissant que la parole.
4: Exactement.
2: Voilà. Le silence est d'or.
5: Le silence est d'or.
1: C'est un chemin d'or.
5: C'est un chemin d'or.
1: Non, la patience est un chemin d'or.
5: La patience est un chemin d'or. Voilà. Mais le silence est plus puissant que la parole. C'est un signe de sagesse. Le pape...
2: Oui, et... non, moi je pense que...
3: Elvira avait dit
2: Oui, Elvira.
6: Non, je voulais simplement dire que la colère n'amène nulle part. Il faut faire comme moi. Moi, je me mets très rarement en colère, moi. Je me mets très rarement en colère. Quand moi, je me fâche, c'est simple, je m'éloigne. Quand je vois que ça veut péter, je prends du recul. J'ai ma thérapie à moi-même, mettre mes casques dans les oreilles, le volume, la musique avec le volume à fond. Et je joue la musique et comme moi j'aime danser, en 2-3 minutes, voilà, la colère s'est passée. C'est passé donc.
1: Il y en a qui boivent de l'eau. Simplement.
4: Non, mais c'est vrai également que c'est une astuce pour calmer la colère. C'est-à-dire qu'il y a beaucoup d'astuces. Par exemple, moi, entre-temps, il y a eu quelques interactions avec. Une certaine altercation avec ma grande sœur. Et ce que j'ai fait surtout pour calmer ma colère, c'est que j'ai marché. C'est-à-dire que ma sœur, par exemple, elle habitait à Kinkomen. J'ai marché de Kinkomen jusqu'à Sikagoji. Et j'ai essayé de...
2: Vous avez évacué.
4: J'ai évacué et je me suis mise en réflexion. Et à partir de là, j'ai commencé à me calmer. Et petit à petit, j'ai commencé à avoir un autre état d'esprit, en fait.
1: Mais si vous savez que se mettre en colère, c'est commettre un péché.
4: Non, mais c'est humain.
1: Oui.
4: D'une base.
1: Mais c'est pas conseillé. Parce que moi, je me rappelle quand Moïse et Aaron ont réussi à délivrer le peuple de Dieu de l'Égypte et arriver dans le désert, ils ont fabriqué le veau d'or. Alors que Moïse était parti sur la montagne pour aller recevoir les 10 commandements, à son retour, il s'est fâché et puis il a jeté la tablette. Les saintes écritures nous l'ont enseigné. Mais quand Dieu est apparu, il a dit, mais Moïse, tu as fait quoi? Et il dit à Dieu, bon, qui s'est montré comme un feu. Ah, Dieu, c'est parce que je me suis fâché, parce que le peuple m'a trahi. Et c'est là que Dieu a dit, tout n'ira pas à la terre promise. C'est sa colère qui l'a empêché d'aller à la terre promise. Il aurait dû prendre sa patience et laisser peut-être le Créateur régler ce problème. Mais lui pensait défendre Dieu en se fâchant, en jetant la tablette, en se disant qu'ils ont trahi Dieu. Oh, Dieu n'a besoin de personne pour le venger. Donc,

0: même pas qu'on n'a
1: Tu
0: pas
1: n'aimes
0: su.
1: pas moi. Tu n'aimes pas moi la colère de ma
0: Non,
1: voix.
0: je suis peut-être là à la colère, mais je me mets quand même en
1: N'aimes
0: colère.
1: pas moi.
0: Mais je fais l'effort.
2: Oui, de ne
0: Je
2: pas vous
0: fais
2: mettre en
0: l'effort
2: colère.
0: De ne pas me mettre
2: Mais
0: en
2: quand la colère arrive, Guy Bafo, on va tout dire aujourd'hui. Quand la colère arrive, que la décision est prise,
1: Ah oui, bonjour.
2: Elle est irréversible.
3: C'est sans recours. C'est sans recours.
2: Voilà. Mais ce que j'apprécie vraiment, Guy Bafo ne se met pas. Bon, se met en colère très rarement. Très rarement. Très rarement.
0: Non, non, c'est que je fais l'effort, justement, comme l'a dit cet ouvrage. Hein. J'essaye de revenir en moi-même et de me dire que. Et peut-être, j'ai jamais fait les exercices de ce guide de méditation, mais je m'efforce parce que j'ai eu une mère qui était très, très, très calme, qui ne se fâchait jamais avec les gens. Elle était toujours en train de plaisanter. Mon père, lui également, c'était quelqu'un qui il se mettait en colère des fois, hein, mais bon, surtout contre nous quand on avait de mauvaises notes à l'école. Bon, mais j'ai eu des parents qui étaient formidables, des parents mais vraiment formidables, aimants et attentifs et surtout à l'écoute de leurs enfants. Et lorsqu'on commettait des bêtises, ils essayaient toujours de voir pourquoi nous avons commis ces bêtises et essayaient d'abord de nous expliquer avant même. Ça fait qu'ils ne se mettaient pas en colère et après, c'était un dialogue permanent entre eux et nous. Et je crois que c'est de ça que j'ai tiré et j'arrive à maîtriser ma colère. Je me mets rarement en colère. Mais quand ça m'arrive, il y a des fois où je suis débordé. Et surtout, mes plus grosses colères, c'est quand quelqu'un vient garer sa voiture devant le garage et que j'ai un rendez-vous. Ouais. Et je veux sortir. Vous voyez le monsieur, s'il vous plaît, monsieur, dégagez votre voiture que je puisse sortir et que la personne se met à me regarder avec hauteur. Alors que je suis dans mes droits, parce qu'il n'a pas le droit de garer sa voiture à la sortie de mon garage, alors là, je me mets en colère. Et surtout, à Tokwa ici, vous avez affaire à des gens, des fois, mais vraiment, qui vous poussent à bout. Mais je m'efforce, des fois, il m'arrive de remonter dans mon bureau, de prendre mon téléphone et d'appeler la personne avec laquelle j'ai rendez-vous, lui dire, bon, écoute, j'ai une difficulté. J'ai pas un véhicule qui puisse me permettre de sortir de chez moi et je reporte le rendez-vous rien que pour calmer ma colère.
2: Moi, j'ai rencontré deux types de colère dans ma vie. Les colères de mes parents. Voilà. Mon papa, il faisait beaucoup, père à son âme, il faisait beaucoup. Mais avant, il change avec toi. Il t'explique ce pourquoi. Il voulait te taper. Mais, vous savez, je ne l'ai jamais vu remplir la mine. Lorsque tu commets l'acte, il te regarde, il sourit. Il sourit. Et après, il te dit, viens. Par contre, ma maman, elle te loigne. Et là, tu sais que... Mais elle ne te pourchasse pas sur le champ. Elle vient te réveiller dans le lit à 5h du matin. Elle dit, elle ne veut pas faire du bruit. Tu vas même bien manger la nuit. Hein? Il n'y a pas de problème. Hein? Tu vas même t'asseoir à côté d'elle. Pas de problème. Mais à 5h du matin, elle est là. Et surtout les mercredis, où on n'allait pas en classe. Les mercredis, elle ne vaquait pas à ses occupations les mercredis parce que les mercredis, elle restait à la maison. Donc, son malaquais réglait pratiquement tous les comptes à la maison. Elle lognait vraiment. C'est-à-dire, lorsqu'elle te logne même là, toi-même, tu sens qu'il y a quelque chose. Mais, papa, tout souriant, hein, tout souriant. Il t'appelle, il te parle, il dit, maintenant là, qu'il ne peut pas laisser passer. Et voilà. Donc, voilà, oui, ces deux types de colère auxquels moi, j'étais confronté durant mon enfance.
4: Il y a Elvira qui me...
2: Oui.
5: Non, je voulais dire... Moi, je ne sais pas si ça vous est déjà arrivé une fois, mais moi, je me suis mise en colère une fois et je suis tombée dans les pommes. Au point, la colère était à un niveau
0: C'est un problème de santé, hein, parce que c'est, vous avez monté le niveau tellement que votre tension...
5: J'étais en colère, et mes mains, mes pieds, tout tremblait, je n'arrivais pas à sortir.

0: seulement,
1: Bien sûr, ça compte.
0: tellement c'était fort. Et
1: Fort.
0: quand j'ai voulu donner un mot, je suis tombée. Je suis
1: Ah oui,
0: tombée et j'ai perdu connaissance
1: vous
0: en même
1: avez
0: temps.
1: frôlé la paralysie.
0: Ah!
1: Ah oui, ça peut conduire à la paralysie, on ne
2: Oui.
1: souhaite pas.
0: Donc, c'était que c'était à la base de ça. C'était une petite dispute qui a éclaté à la maison. On m'avait accusé pour un truc que je n'avais pas fait, en fait.
1: Ah ouais.
0: On m'avait accusé pour un truc que je n'avais pas fait. Et j'expliquais à ma mère, non, ce n'était pas moi.
2: Vous étiez innocente, ça.
0: J'étais innocente, mais comme dans la maison, je suis l'aînée. On devait m'accuser de tout ce qui se passait dans la maison. Et j'ai tout dit à ma mère. Je lui ai expliqué, maman, ce n'est pas moi. Elle ne voulait pas me comprendre. Et ça me faisait tellement. Et ce qui m'a encore énervé le plus, c'est que une de mes soeurs,
1: On
0: elle ne
1: vous
0: m'a
1: demande
0: pas
1: de vous
0: vue.
1: calmer, vous vous énervez davantage.
0: Au lieu de... Oui, parce que j'étais déjà énervée. J'étais déjà énervée quand maman m'accusait. Maintenant, ma petite soeur vient. Elle ne m'a pas vue. Elle n'a pas de preuves. Mais elle insiste et dit qu'elle m'a vue. Et au final, quand après enquête, on a appris que c'est elle qui avait commis le crime. C'est elle. Oui, c'est elle qui avait commis le crime.
1: Elle a commis l'acte, le forfait.
0: Bon, c'est elle qui a commis
1: Elle a
0: l'acte.
1: posé l'acte
0: Et ça m'avait tellement mise en colère,
1: S'il y
0: j'étais
1: avait
0: tombée.
1: crime, je serais devant la juridiction.
0: À mon réveil, j'étais aux urgences. Hein. J'étais aux urgences à mon réveil.
3: Et
1: Oui.
3: un conseil,
2: Ouais.
3: quelqu'un qui est énervé, ne lui dites jamais, calme-toi. Parce que quand tu as l'idée de se calmer,
0: C'est maintenant ça monte.
3: ça va barder.
2: Ça s'expose.
3: Et ça va se retourner contre toi en
1: Mais
3: fait.
1: c'est relatif, hein.
2: Ouais.
1: C'est relatif.
2: Je sens que vous voulez conclure déjà
1: Oui,
2: l'ouvrage,
1: oui.
2: mais vous m'accordez juste une
1: Oui,
2: minute
1: allez,
2: parce que je
1: oui.
2: voudrais présenter un peu mes excuses aux auditeurs. Tout à l'heure, j'étais un peu fatigué. C'est bien, on dit la préface,
1: Oui.
2: la face, ces
1: Oui,
2: choses-là.
1: là.
2: Et je profite tout à l'heure, j'ai entendu des choses. Et prompte guérison. Et donc là, Babalo avait dit prompt rétablissement. DG, qu'est-ce qu'on dit exactement? Parce que je l'ai appris de vous.
1: Bon.
2: Prompte guérison ou prompt rétablissement?
1: Rétablissement,
4: les deux
1: rétablissement.
2: D'accord, les deux se disent.
4: Parce que prompt, c'est un adjectif qualificatif.
2: Par contre, on a l'habitude de dire je m'excuse. Non, ne dites jamais je m'excuse. Je présente mes excuses.
1: Ou bien je vous prie de m'excuser.
2: Tout à fait. Et on dit également, j'ai attendu 2 heures de temps. Je l'entends souvent. Non, c'est de la tautologie. Le temps, 2 heures déjà, ça fait une unité de mesure déjà. J'ai attendu 2 heures. Certains même disent 2 heures d'horloge. C'est faux. J'ai attendu 2 heures, point barre. On entend aussi des fois au jour d'aujourd'hui. C'est de la tautologie également. Je descends en bas. Non. Donc, au jour, c'est déjà suffisant. Il y a plein d'expressions comme ça. Hein. Donc, je tenais à me racheter pour apporter d'autres choses nouvelles. Et puis, il y a des choses simples, hein, des formules très simples. Terminer et finir. Dites par exemple, le devoir s'achève par, voilà, au lieu de dire finir. C'est de petits jeux de style qui vous permettent d'améliorer. Il y en a plusieurs,
1: Mais
2: peut-être
1: on
2: que.
1: peut dire,
2: Ouais.
1: j'ai pendant 2 heures de marche.
2: Oui,
1: C'est-à-dire
2: d'accord.
1: que j'ai marché
2: Pendant
1: pendant
2: 2 heures, oui.
1: bien pendant
2: Mais
1: 2 heures de sommeil,
2: 2 heures, bien sûr. Ouais.
1: mais 2 heures de
2: Le
1: temps.
2: temps, vous ajoutez, ça fait deux mesures déjà, quoi. Donc, voilà. Donc, chaque jour, nous allons essayer d'améliorer des figures de style comme ça, simples. C'est les subtilités de la langue française qu'on met.
1: Mais
2: Et,
1: il y a quelque chose aussi qu'on dit très souvent.
2: Ouais.
1: Bon, ok, Guy Médard, je fais capitaine et puis je te reviens. Non,
2: c'est ça,
1: on ne peut pas le dire.
2: On ne peut pas le dire. Quoi.
1: Je te reviens. Et puis nous, Béninois, on a cette tendance
2: Tout à fait.
1: Aujourd'hui.
2: Oui.
1: Bon, excuse-moi, hein, je te reviens tout de suite.
2: Je te reviens. Non.
1: De
2: pas
1: façon.
2: Bon.
1: Mais je voulais donc, on va conclure parce
2: Oui.
1: qu'il nous reste très peu de temps. Madame Fayrou a dit quelque chose de formidable. Hein, par rapport en décrivant, en essayant de nous parler de la colère. Elle dit la colère est une arme à double tranchant. Entre de bonnes mains, elle construit. quand elle est entre de bonnes mains, mm-hmm. quelqu'un qui se maîtrise,
2: tout à fait. Ça,
1: eh bien, elle construit. Mm-hmm. Mais entre de mauvaises mains, elle détruit. Et lorsque vous ne vous maîtrisez pas, vous détruisez les relations qu'il y a entre
2: tout
1: vous.
2: Tout à fait.
1: Les relations qui peuvent exister.
2: C'est une bonne
1: exister,
2: conclusion,
1: oui.
2: ça, là.
1: Elle dit, c'est vrai, elle dit, la colère est une arme à double tranchant. Entre de bonnes mains, mm-hmm. elle construit.
2: Oui.
1: Entre de mauvaises mains, elle détruit. Et elle conclut dans le Poisson Noir en disant, en choisissant ce guide, tu as posé un acte courageux, celui de prendre cette arme, de la comprendre et d'apprendre à t'en servir pour te relever, guérir et avancer. Oui. Voilà, donc...
2: Guérir et avancer.
1: Oui, voilà. Donc, moi, je pense que c'est magnifique, cet ouvrage. 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
2: colère,
1: vous voulez effacer la colère de vos habitudes, de vos comportements et adopter un comportement propre et neuf, eh bien, achetez cet ouvrage, Ma colère et moi. 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Voilà, l'ouvrage est donc disponible. Elle a laissé un lot de 5 exemplaires ici à Radio Tokba. Il y a quelqu'un tout à l'heure qui est venu me rendre visite qui a acheté 1 exemplaire. Eh bien voilà, et il nous reste 4 exemplaires ici à Radio Tokba. Pour ceux qui seraient intéressés, eh bien voilà, c'est très simple. Mais si vous voulez la contacter, appelez tout simplement le 01 95 40 10 49. Ou si vous voulez lui écrire, écrivez sur son email Maoussi, en minuscule, M-A-H-U-2-S-I-Y, Fayoun, en minuscule toujours, F-A-I-H-U-N, @gmail.com. Voilà, nous allons...
2: S'il vous plaît,
1: oui.
2: Moi, est-ce qu'elle envisage venir à Radio Tokba par hasard?
1: Oui, elle envisageait venir à Radio Tokba, mais malheureusement, elle est très occupée. Elle est très, très, très occupée. C'est parce qu'elle regrette. Je vous dis, Maoussi Fayoum, F-A-I-H-U-N, accompagnatrice en développement personnel et spirituel.
2: Tout à fait.
1: Guide ceux qui sont dans le besoin d'une transformation de leur vie intérieure à la lumière de la parole de Dieu. À travers ses écrits et ses programmes, elle invite chacun à écouter son âme, à guérir ses blessures et à marcher chaque jour vers une vie plus vraie, plus paisible et plus alignée avec Dieu. Donc c'est une femme qui est très souvent dans des conférences, dans des séances spirituelles, et etc. etc.
2: Ouais.
1: Donc moi je... En tout cas,
2: je le dis parce que bon, si on pourra, comme on a l'habitude, on en a fait déjà avec la sœur Clarisse ici, deux ouvrages déjà, Ma conviction, et puis si elle veut venir à Radio Tokba, on aurait le cas d'instruire, de rendre plus lisible et d'instruire cet ouvrage-là parce que je trouve que
1: c'est magnifique.
2: C'est magnifique. Hein, c'est pour tous ceux qui ont, ceux qui veulent maîtriser leur colère et dominer leur colère. Je crois que Madame Faymon nous en montre la voie, quoi. Car c'est un véritable outil à mettre à la disposition de tous les milieux, pratiquement, quoi. Des
1: ménages, en tout cas, moi, je trouve
2: qu'elle en fait la démonstration de façon magistrale.
1: Je trouve l'ouvrage vraiment bien conçu. Parce que vous voyez, il y a une belle photo d'une dame habillée tout en blanc dans des flammes.
2: Tout à fait.
1: Et on sent que ces flammes-là ne la consument pas. C'est ça, parce qu'elle arrive à maîtriser sa colère. Elle est restée. Puis vous la voyez toujours, elle est là, les yeux fermés, mais très...
4: Et le pape, nous allons parler également de sa tenue, la couleur blanche. Et lorsqu'on parle de la couleur blanche, c'est une couleur de paix. Une couleur immaculée, malgré la flamme, elle est toujours heureuse dans cette condition-là. Donc, c'est la preuve qu'il faut toujours maîtriser sa colère, le pape.
1: Voilà,
2: il faut maîtriser. Cette belle photo-là aussi, le sourire est un acte de paix. Pour la paix intérieure. À peine 52 pages, nous avons 9 photos. On pourra décortiquer ça. Et cette photo double là, regardez là.
3: Elle est belle.
2: Qui se font dos là.
1: Merci à humilier la colère. Tout simplement. Et on dit, faites attention à ce que vous dites. Une parole prononcée sans sagesse en 10 secondes peut laisser des blessures qui durent toute une vie. Et je crois que c'est très important. Très important.
5: C'est évident. On le dit même autrement. On dit qu'il faut tourner la langue 7 fois avant de parler, parce que la parole est comme une balle. Voilà, difficile de la rattraper. Voilà.
1: Eh bien, merci à vous, donc, Madame.
2: Et qui a dit qu'on n'a pas décortiqué l'ouvrage?
1: On l'a fait, on l'a présenté. C'est un ouvrage de 52 pages. Donc,
2: structuré, tout, on a tout dit.
1: Et qui vous permet justement.
2: Avec
1: de pouvoir...
2: les exercices au niveau de 7 jours. Et puis, on n'a pas voulu entrer parce qu'il faut que vous achetez cet ouvrage. Oui. C'est un outil pour maîtriser la colère.
1: Et. Alors, je viens d'ouvrir une page, je vois Moïse, sa colère, puisque vous avez parlé de Moïse tout à l'heure, sa colère contre les murmures d'Israël aurait pu le consumer, mais il l'a transformé en force d'intercession et de leadership. Nelson Mandela, après 27 ans de prison, aurait pu laisser sa colère se transformer en haine et en vengeance. Mais il a choisi de la canaliser, la transformant en pardon, sagesse et réconciliation afin de rebâtir une nation nouvelle. Un entrepreneur humilié après la faillite, la colère aurait pu l'écraser, mais il a utilisé comme un moteur de résilience pour rebâtir et construire et réussir. Pour rebâtir et réussir. Eh bien, Madame Fayon, merci beaucoup. Comme on le souhaite dans ce studio, on aimerait vous avoir en studio. Je suis sûr que votre présence va nous aider énormément. Je rappelle votre numéro de téléphone à nos auditeurs. 01 95 40 10 49. 01 95 40 10 49. Vous pouvez écrire à Madame Maossi Fayron sur son email Maoussi MAHU2SIY Fayron FAIHUN @gmail.com. On va écouter un cantique, je ne sais pas si c'est un cantique, une chanson, une mélodie. La colère, elle détruit même les chrétiens. C'est un gospel que nous allons écouter.
6: La colère. Une seule minute de colère peut détruire des années d'amour. La colère a poussé Caïn à tuer son frère. Elle a fermé la mer sur Pharaon. Elle a détruit des familles, des ministères, des destinées. Et aujourd'hui, elle brûle encore dans le cœur de beaucoup d'enfants de Dieu.

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1: Et voilà, il est exactement 18h01 dans notre studio. Nous allons devoir nous quitter. Eh bien, aux manipulations techniques, c'était Monsieur Guy Médard, David Thor. Et puis à la réalisation, Madame Sébastien Yaouedérou. Et à la production, Monsieur Cosmos Kakpo. Félix Sondé Pépéripé n'était pas présent en studio, mais il était de tout cœur avec nous, parce que nous le savons, en mission. On lui dit bravo, bravo, poursuivez bien votre mission et soyez vite de retour parmi nous. Professeur Émile Jules Abalo.
2: Merci d'avoir suivi Radio Tokpa pour cet après-midi. Nous avons reçu l'un des responsables de Erevan. Ils sont donc
1: Qui a offert d'abord beaucoup de cadeaux.
2: C'est
1: hein, exact. Pour 40 000 francs de cadeaux. Cet après-midi dans l'émission.
2: 17 ans d'existence, je crois que le déplacement vaut la peine parce que vous y découvrirez des rayons bien achalandés et des produits
1: de
2: qualité où la consommation est excellente. Bref, actuellement, il se déroule une tombola où vous pouvez gagner 17 lots de 1 million. Hein, ça fait 17 millions et puis plusieurs petits lots, etc., etc. Nous vous invitons à faire massivement le déplacement et à devenir des clients fidèles. Hein, puisqu'il y a des cartes de fidélité également pour que vous pouvez obtenir. Donc, nous vous invitons à vous rendre massivement, comme nous allons le faire tout à l'heure. Toute l'équipe de Radio Tokpa va se déplacer pour se rendre à Erevan.
1: Prendre un petit café.
2: À prendre un petit café. À vous, à nous le goût et à vous, je ne sais pas. Bref, merci, salut à tous, salut à tous.
1: On va faire l'effort de consommer le café pour au moins 17 000 francs. Comme ça, on va nous donner un ticket de tombola qu'on va mettre au nom de Radio Tokpa. Si on gagnait le million, par exemple, pourquoi pas on va se le partager. On va se le partager en nous offrant encore beaucoup plus de café,
2: etc.
1: Et puis, professeur Abalo, on a gagné quand même quelque chose de magnifique dans cette émission.
2: Oui.
1: C'est que nous savons maintenant comment faire pour nous désarmer de la colère, pour maîtriser notre colère.
2: Ah oui, très important.
1: Grâce à ce magnifique ouvrage de Madame.
2: Intitulé « Ma colère et moi ». Guide de médiation, de réflexion et de transformation en 7 jours. Ouais, le titre dit tout. Hein. La colère, on a eu le temps de décortiquer ce que c'est que la colère et puis les différentes méthodes pour comprendre. Avec la merveilleuse conclusion qu'a tiré Guy Papo, je crois que vous avez tout intérêt à acheter cet ouvrage.
1: Il est au prix de 5 000 francs CFA. Vous connaissez le numéro de téléphone. Vous pouvez appeler Madame Maoussi, l'auteur même de ce magnifique ouvrage.
2: Tout à fait.
1: Cet ouvrage. Madame Maoussi Fayron, je vous ai donné le numéro de téléphone. Vous pouvez l'appeler sans aucun problème.
2: Lorsque vous maîtrisez votre colère, eh bien vous devenez un constructeur. Voilà. Quand vous ne la maîtrisez pas, vous déconstruisez. Construire et déconstruire. Voilà.
1: Et puis, Madame Elvira, vous n'êtes plus en colère. Oui, ça ne vous arrive pas souvent d'être en colère, c'est vrai. Malgré les yeux dormants, comme disait l'autre.
3: Déjà, si tu veux te mettre en colère contre moi, il suffit juste que je te fais un clin d'œil avec mes beaux yeux.
1: Oui, ah oui, je confirme. Hein, vous avez de très beaux yeux. Vous avez de très beaux yeux. Ça, je confirme. Et Franck ne dira pas le contraire. Hein,
4: vous en savez quoi.
2: Hein?
4: Non, moi j'aime les beaux yeux, ça je l'avoue. Mais...
1: Non, mais Franck, je peux vous dire, hein, bien que vous soyez un homme, vous avez des très beaux yeux aussi.
4: Ah, hein, merci bien.
1: Quand deux beaux yeux se rencontrent.
4: Ah. mais attention, vous savez, moi je suis très coléreux. Je suis très coléreux, ça vous le savez. Mais j'essaye de voir dedans, comme le dirait l'autre, quoi.
3: Monsieur Franck doit rentrer avec l'ouvrage là.
1: Ah oui,
4: je l'ai déjà parcouru. J'ai pu tirer les ingrédients nécessaires.
1: Vous n'avez pas fait tous les exercices. Non, il y a 7 exercices à faire.
4: Oui.
1: Hein, vous devez faire les 7 exercices et arriver à la finalité et revenir sur vous-même. et nous
4: mais
1: dit...
4: vous savez, moi avec ma colère, j'ai une sorte de magie. Que je m'administre, quoi. Quand je commence pas, comme le dit
1: le pape. Madame Sébastien Diawedou, vous confirmez? Vous confirmez?
3: Non.
4: Elle, c'est le problème de temps, là. Non, en fait, très rapidement. Vous savez, quand je me mets en colère, que je sais que je suis en courroux, vous savez, je me parle, hein, je dis, mais Franck, calme-toi.
5: Il y a une voix intérieure.
4: Oui, voilà. Et je me dis, mais Franck, calme-toi. Et puis, bon, voilà. Tout doucement, je deviens calme.
1: Comme un agneau.
4: Voilà. Donc, j'ai cette magie-là que je m'administre moi-même. Mais je dis une fois encore, pour ceux qui nous ont suivis, se mettre en colère, c'est se faire du mal. Ça, personne ne pourra dire le contraire. C'est se faire du mal. Évitons de se faire du mal. Essayons de gérer les situations. Les problèmes font partie de notre vécu quotidien. Et essayons de gérer.
1: Ok.
4: Voilà.
1: Voilà, Elvira, bon week-end à vous. Hein.
3: Bon week-end, le pape. Bon week-end à toute l'équipe. Bon week-end à tout vent. Et bon week-end à nos auditeurs et auditrices.
1: Bon week-end également à vos beaux yeux.
3: Merci, le pape.
1: Bon week-end à vous.
4: On va détacher les yeux de... Les beaux yeux de Elvira. Non,
3: comment vous allez les détacher?
4: Oui, pour qu'elle reçoive les souhaits. Pour qu'ils reçoivent les souhaits. Quand on a dit... qu'est-ce que vous avez dit?
3: Bon week-end
4: à Elvira. C'est Elvira dans toute sa composante. Maintenant, si on doit souhaiter bon vent aux
3: Elvira,
4: yeux...
3: Elvira dans toute sa composante, dans ses yeux.
4: Mais maintenant, on dit bon week-end à ses yeux.
1: Franck Aguino est en train de chercher palabre là.
4: Vraiment.
1: Cherche palabre là.
5: C'était ça le pape. Je pense que nous avons passé d'agréables moments de radio. Je souhaite une bonne rentrée.
4: On a oublié les Amazones.
5: On va y revenir demain. Dans les arènes du sport.
1: On parlera des Amazones demain dans les arènes du sport.
4: Eh bien, Kevin. Hein.
6: Oui, donc je tiens à féliciter tous les auditeurs qui ont gagné les prix au niveau des Révan. Et je souhaite un bon week-end à toute l'équipe de Week-end à tout vent, au pape, et à toute l'équipe technique également de Radio Tokba. Bon week-end à toutes et à tous. Et voilà, on se dit à samedi prochain.
1: Eh bien, voilà, moi je vous souhaite à mes auditeurs de passer un agréable week-end, surtout à l'écoute de Radio Tokba. Soyez connectés à Radio Tokba, il y a toujours les bonnes informations sur notre chaîne radio. Et la preuve, je vais vous faire écouter un morceau de Labassossé que j'ai découvert, c'est En Guantanamo. En Guantanamo, on va parler de Guantanamo, cette fameuse prison où on va jeter les prisonniers politiques là-bas, de l'autre côté de Cuba là-bas. Mais non, on va écouter En Guantanamo interprété par Labassossé qui nous a quittés. Excellent chanteur, il est sénégalo-gambien. Qui a séjourné longtemps à Cotonou, qui a fait même les beaux jours de l'orchestre Black Santiago dans cette fameuse boîte de nuit ici à Djonke. Eh bien, Labassossé qui nous chante une Guantanamo. Guantanamo que je ne connaissais pas du tout. Je ne connaissais pas cette version de Guantanamo par Labassossé. J'ai découvert ça grâce à un ami, Vital Adandé, qui m'a envoyé ce. Et j'ai dit, et ça, je dois partager ça avec les auditeurs. On va écouter donc, pour se quitter et passer un bon week-end, on va écouter Labassossé En Guantanamo. 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
2: Il est 19h.
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0: Auditrice, nous vous saluons dans le beau et précieux nom de Jésus.
1: Et
0: nous disons gloire, honneur, puissance et magnificence à l'être suprême et visible.
1: Que
0: nous a accordé l'opportunité d'être témoin de ce jour. Que son nom soit glorifié. Par la grâce que j'ai reçue de notre Père dans le Seigneur, en prélude à la prédication de ce jour, nous avons écouté nos programmes mensuels et hebdomadaires. Ensuite, les athlètes de nos différentes paroisses. Père, au nom puissant de Jésus, dans le précieux sang de l'agneau, nous vous disons merci, Seigneur, parce que ce n'est ni par la force, ni par la puissance, ni par l'intelligence, ni par le savoir-faire, mais c'est vous qui avez donné la possibilité, la grâce à tout le monde. Votre Père, Seigneur, acceptez nos remerciements dans le nom de Jésus. Toute transgression que nous avons déjà commise qui fera obstacle, Seigneur, Papa, pardonne dans le nom puissant de Jésus. Vous êtes l'alpha et l'oméga. Venez prendre le parfait contrôle. Au nom puissant de Jésus, nous avons prié. Programme hebdomadaire. Les mardis. Nous avons le grand physicien. De 18h à 19h55. Sur toutes nos paroisses. Bien sûr, la paroisse mais d'Akpakpa. Cela se déroule les mardis de 12h à 14h30. Les jeudis. Nous avons brisé les jougs hérités.
1: De 18h à 19h55.
0: Les dimanches.
1: De
0: 8h à 11h. Nous avons le culte de dimanche. Les programmes mensuels. Tous les premiers lundis du mois. Nous avons le service ou le culte d'onction. De 18h à 20h. Les premiers vendredis du mois. Nous avons la veille nationale. De 19h à 23h. Et chaque deuxième semaine de mois, nous avons trois jours de réveil spirituel. De 18h à 20h. Au nom de Jésus, soyons bénis. Nous sommes déjà à l'orée de notre convention. Et à partir de demain mardi, cela restera une semaine jour pour jour. Au nom de Jésus, soyons bénis. Nous allons commencer par la paroisse, mais la paroisse d'Akpakpa. Elle se situe au quartier Sourouléré
1: 2.
0: La vont en face de l'école primaire publique. Une fois dans la vont, vous prenez la troisième voie à droite. Téléphone +229 01 96 12 30 73 ou +229 01 94 21 87 77, paroisse de Port-Novo.
1: Quartier Wadon.
0: Avant la police républicaine d'Adjara. Arrondissement de Ronvier. Téléphone +229 01 97 64 25 66, paroisse d'Agla. Quartier Agla à Rogbowel. En quittant l'échangeur de Godomain. Et en allant vers le feu tricolore de Béné Marché. Vous prenez la voie au vent les mots. moto Sania.
1: Vendez et nous ça Sania, quelque Sania de vendre.
0: Téléphone plus 229-01-97-98-18-20. Paroisse de Poubet.
1: Agbometonde le Poubet.
0: Quartier Agbaru au Somme 3.
1: Edo Agbaru au Somme 3.
0: Derrière la Syrie.
1: Do Syrie Yassin Goudo.
0: Téléphone plus 229-01-97-26-09-54. Paroisse d'Azové.
1: Edo Agbometonde le Azové.
0: Quartier Chidehu sur la voie de Tchangwe Zongji.
1: Edo Quartier Chidehu do Tchangwe Zongji.
0: Téléphone plus 229-01-66-94-91-93 ou
1: 01-94-28-45-01.
0: Paroisse de Parakou. Agometon, Parakouton. Quartier Papini.
1: Edo, quartier Papini. Derrière Hôtel La Colombe.
0: Téléphone plus 229-01-41-74-04-67. Paroisse de Lokosa.
1: Agometon de Lokosa.
0: Quartier Awame, rue face au premier petit portail du stade en venant du tribunal.
1: Edo quartier Awame do au vent de Pankon honto bokpevi et indoro jemede ye gosin stade dans vent de Pankon te vent pevi de Pankon tribunal.
0: Téléphone plus 229-01-95-99-77-94. Paroisse de Saint-Cécile.
1: Agometon de Saint-Cécile.
0: Rond-point Saint-Cécile.
1: Edo rond-point Saint-Cécile.
0: Vont député Yonfon.
1: Edo vont député Yonfon.
0: Téléphone plus 229-01-67-61-43-95. Paroisse de Wedo Gbadji.
1: Agometon de Wedo Gbadji.
0: Quartier Wedo à Gekon.
1: Edo quartier Wedo à Gekon.
0: Téléphone plus 229-01-95-34-68-83. Paroisse de Tokan.
1: Ah, Gometon de Tokan.
0: Quartier Tokan, zone militaire.
1: Et le quartier Tokan, zone militaire.
0: Téléphone plus 229-01-66-62-06-19. Paroisse de Adjagbo.
1: Ah, Gometon de Adjagbo.
0: Quartier Adjagbo Calvaire.
1: Et le quartier Adjagbo Calvaire.
0: Carrefour Lakata.
1: Le Carrefour Lakata.
0: Non loin de l'école primaire publique.
1: Et ma dendo à Zomé, à Hossouton.
0: Téléphone plus 229-01-68-11-11. 68, paroisse de Klekame.
1: Agometon de Klekame.
0: Quartier Zondre Boukwe.
1: Edo quartier Zondre Boukwe.
0: Maison Kouble Nouwe.
1: Kouble Nou Sinhwebe.
0: Derrière la maison des jeunes.
1: Do. 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
0: Téléphone plus 229-01-44-14-90-40. Paroisse d'Ikpile.
1: Agometon de Ikpile.
0: Derrière le marché d'Ikpile.
1: Edo Aki Ikpile ton Sinhwe.
0: L'avant après l'avant Naira.
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0: Téléphone plus 229-01-97-26-09-54. Paroisse de Misrété.
1: Agometon de Misrété.
0: Quartier Pogon à Jolipo.
1: Edo quartier Pogon do à Jolipo.
0: Téléphone plus 229-01-48-67-80-63. Paroisse de Seme Krake.
1: Agometon de Seme Krake.
0: Quartier Jessoudro.
1: Edo quartier Jessoudro.
0: Quatrième vont après les douaniers.
1: Et vont et négo et le douanier yoyo les deux.
0: Téléphone plus 229-01-97-11-33-76. Paroisse de Seme Aloubet.
1: Agometon de Seme Aloubet.
0: Vont central après église Oriofé.
1: Edo vont central Oriofé Goudo.
0: Téléphone plus 229-01-42-77-63-47. Paroisse d'Ekpe.
1: Agometon de Ekpe.
0: Quartier Kanchonou à Tingakome.
1: Et le quartier Kanchonou à Tingakome.
0: Premier vont à droite.
1: Vont, nous comptons droit d'où si vous êtes.
0: En allant vers l'école primaire privée l'Éternel.
1: Et nous devons dire à Blondi, mais vous êtes à Zomé de Yodo Éternel.
0: Téléphone plus 229-01-97-48-17-27. Paroisse de Sekandi.
1: Agometon de Sekandi.
0: Quartier Gagnon Comé.
1: Et le quartier Gagnon Comé.
0: Derrière la cimenterie de Sekandi.
1: Le cimenterie Sekandi, ton signe.
0: Téléphone plus 229-01-69-38-45-51. Paroisse de Djefa.
1: Agometon de Djefa.
0: Quartier Glegbo.
1: Et le quartier Glegbonou.
0: Vont créer Vita, vont 52 Carrefour Barrière.
1: Et le vont créer Vita, vont 52 le Carrefour Barrière.
0: Paroisse de Comé.
1: Agometon de Comé.
0: Quartier Ayemevo.
1: Et le quartier Ayemevo.
0: Téléphone plus 229-01-92-13-32-47. Paroisse de Boycon.
1: Agometon de Boycon.
0: Quartier Agbadjagon.
1: Edo Agbadjagon.
0: Derrière Buvette Fever.
1: Le Buvette Fever au Singudo.
0: Téléphone plus 229-01-65-51-73-18. Paroisse de Wedo.
1: Agometon de Wedo.
0: Derrière le marché de Wedo.
1: Edo Wedo, si en Sios, à Ahiosingudo.
0: L'avant après l'église catholique, vous prenez la première voie à droite.
1: Indo Djemede de Yejo, église catholique, doit vendre nos amants, bio à Dussifoué.
0: Téléphone plus 229-01-93-48-56-53. 60 paroisse d'Igolo.
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0: 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Paroisse de pays.
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1: Et le quartier d'Amakahwe.
0: Téléphone plus 229-01-94-28-45-05. Paroisse de
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1: Et le quartier Gbe Romain.
0: 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Paroisse de Kokokodji.
1: Agoumeton de Kokokodji.
0: Quartier Bazoumpa.
1: Et le quartier Bazoumpa.
0: En face du collège Le Partage.
1: Et par le collège de Yodo Le Partage.
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4: 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Father, take eminent control.
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5: L'homme pervers incite les querelles et le rapporteur divise les amis.
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5: etant rempli de toute espèce d'injustice de méchanceté de cupidité de malice plein d'envie de meurtre de querelle de ruse de malignité rapporteur médisant impie arrogant hautain fanfaron ingénieux au mal rebelle à leurs parents
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6: Proverbe 10:18 celui qui dissimule la haine a des lèvres menteuses et celui qui répand la calomnie est un insensé.
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8: aller de ville en ville
7: yes
8: et de village en village
7: yes
8: prêchant et annonçant la bonne nouvelle du royaume de dieu
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8: les deux étaient avec lui
7: yes
8: et quelques femmes qui avaient été guéries d'esprit malin
7: so tin gbon
8: et de maladie.
7: Aha.
8: Marie.
7: Yes.
8: Dite de Magdala.
7: Magdala.
8: De la telle et de laquelle étaient sortis sept démons.
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2: Bonjour à toutes et à tous, bienvenue à cette table ronde organisée dans le cadre du projet d'inclusion des jeunes prodiges. Au sein de cette structure, la clinique de chaussures, partenaire spécialisé dans la fabrication de chaussures. Aujourd'hui, nous mettons en lumière une initiative qui donne tout son sens au mot « inclusion ». Ici, des jeunes en situation de handicap qui apprennent un métier, développent leurs compétences et construisent progressivement leur autonomie grâce à la formation et à l'accompagnement qui leur est offert au sein de cette clinique chaussures. À travers donc des témoignages de nos invités, nous découvrirons comment cette expérience transforme des parcours de vie, crée des opportunités d'emploi et renforce la confiance en soi. Pour en parler, nous recevons le promoteur de la clinique des chaussures ainsi que plusieurs bénéficiaires du projet Azoli. Max Pachou, promoteur de la clinique chaussures, merci de nous avoir accepté. Alors, chers amis bénéficiaires du programme Azoli, bonjour, bienvenue. Et autour de cette table, nous avons Damien Falola, Hermione Hungbo, Martin Hungpon, et en quatrième position, Véronique Afaton. Bienvenue à tous, c'est un plaisir de vous avoir avec nous pour ces échanges.
3: Plaisir partagé.
2: Et tout de suite, mes échanges vont démarrer d'abord avec le promoteur de la clinique des chaussures, Max Pachou.
3: Oui.
2: C'est un plaisir, merci de nous avoir accueillis. Pouvez-vous nous présenter la clinique des chaussures et sa mission?
3: Merci beaucoup, madame. La clinique des chaussures est une entreprise spécialisée dans la formation professionnelle. C'est une entreprise qui est spécialisée dans la fabrication des chaussures modernes, des chaussures fermées, des babouches, des tapettes, des ceintures et de tout article en cuir.
2: Comment est née l'idée de former des jeunes en situation de handicap?
3: Pas seulement des jeunes en situation de handicap.
2: Dans le cadre du projet...
3: Au fait, nous avons constaté qu'il y a un chômage grandissant dans le pays. Et fait, l'idée est venue de créer un centre professionnel pour former. Donc, ce centre est un centre d'abord inclusif pour accueillir toute personne. Ça peut être handicapé, non handicapé, donc c'est un peu ça.
2: Ok. Alors, l'idée du partenariat avec Azoli, comment elle est née?
3: Elle est née d'abord d'un travail de dur labeur que les autorités reconnaissent, c'est tout.
2: Ok. Ils ont reconnu en vous les talents de pouvoir former des jeunes et
3: exactement,
2: vous les ont confiés, c'est
3: exactement
2: bien ça. Alors, quel rôle joue votre structure dans la mise en œuvre du projet Azoli?
3: Dans la mise en œuvre du projet
2: Azoli,
3: spécialement dans la formation en cordonnerie et maroquinerie, et nous sommes chargés, mes collaborateurs et moi, de pouvoir former des personnes handicapées dans le but de leur autonomie, dans l'insertion professionnelle.
2: Et comment adaptez-vous la formation aux différents types de handicap, par exemple?
3: Je pense qu'il n'y a pas quelque chose de spécial. D'abord, je suis un partenaire de Handicap International. Donc, depuis des années, je travaille avec Handicap International. Il y a un partenariat qui existe entre Handicap International et Clinique Chaussures. Donc, on a l'expérience de former des personnes handicapées.
2: Et la formation a démarré quand concrètement avec cette vague de bénéficiaires que nous avons sur le terrain?
3: Le 15 juin et au 16 novembre, donc nous aurons au moins 5 mois de formation avec eux.
2: Quels sont les types de handicaps que présente chacun des bénéficiaires que vous avez? Parce qu'à les voir, ils présentent tous des handicaps différents.
3: Oui, nous avons des handicaps moteurs, handicapés visuels, handicapés auditifs, et puis handicapé mental.
2: Ok. Alors, au cours de leur apprentissage, vous les côtoyez déjà depuis environ 2 mois, je peux dire.
3: Oui.
2: 2 mois. Mmh. Quelles sont les qualités et compétences que présentent ces jeunes?
3: Bon, pour moi, dans ma tête, je ne vois pas de handicap. Je vois des gens très normaux. D'ailleurs, c'est des gens qui sont à l'heure. Donc, ils respectent tout ce qu'on dit et tout va bien, ils comprennent bien, donc il n'y a pas de différence. Comme je le dis, c'est un centre inclusif et tout va bien.
2: Et sur quoi mettez-vous l'accent dans leur formation de façon particulière?
3: Sur la patience, la rigueur, mais la patience surtout.
2: Pourquoi la patience?
3: La patience parce qu'avec eux, il faut aller doucement, revenir, poser des questions. Et eux aussi doivent poser des questions et prendre le temps de comprendre et revenir expliquer. Donc c'est un peu ça.
2: Alors ils ont 5 mois à passer avec vous.
3: Oui.
2: Vous pensez que 5 mois, ça suffit pour acquérir toutes les aptitudes qu'il faut pour une fabrication de chaussures?
3: Et nous avons fait le modèle pour. Déjà, il faut rappeler qu'ils sont au nombre de 264 sur tout l'étendue du territoire parce que à Parakou, nous avons un site là-bas, à Dassa, à Lokosa, à Porte-Novo et ici à Cotonou. Donc, dans les 5 mois, il y a un module qui est établi pour les faire assimiler les programmes qui est établi.
2: Ok, sur les 260 et quelques environ qu'accueille le territoire national, combien vous accueillez dans le littoral à Cotonou, à la clinique chaussures?
3: Et à Cotonou, nous avons au moins 62.
2: Ok.
3: Tout handicap confondu. À Parakou, 50. À Dassa, 34. À Lokosa, 47. À Porte-Novo, 71. Et il faut noter que les personnes handicapées visuelles sont à Lokosa, avec un expert dans la maroquinerie, dans la fabrication des sacs.
2: Et quel changement observez-vous chez les bénéficiaires après déjà quelques mois de formation?
3: C'est des gens qui évoluent très très bien et je pense ils sont ici eux-mêmes. On va leur donner la parole. Je pense à la fin, s'il y a l'accompagnement qui va suivre, c'est des gens qui vont éclore et développer leur talent.
2: Okay.
3: Pour servir la nation béninoise.
2: Ils sont effectivement ici, vous l'avez dit, mais avant de leur donner la parole, dites-nous quelles sont les difficultés que vous rencontrez dans l'accompagnement de ces jeunes, parce que, qu'on le veuille ou pas, ça ne manque pas.
3: Les difficultés, ça ne manque pas, mais on essaie de surmonter. C'est vrai que ce n'est pas facile, mais on surmonte, c'est notre boulot. C'est pourquoi ils sont là. Quelles qu'en soient les difficultés, nous allons surmonter pour leur évolution.
2: Vous avez des histoires encourageantes à partager avec nous que vous avez pu notifier déjà depuis leur arrivée ou des résultats palpables?
3: On peut dire que déjà en 2 mois, c'est des gens qui peuvent déjà commencer par réaliser des chaussures.
2: Ah oui?
3: J'ai un bénéficiaire qui me disait la dernière fois qu'avant, il demandait de l'argent, mais depuis la formation a commencé, dans les week-ends, il reste devant son portail, il met les cirages, tout ce qui va avec, et puis il prend les mi-francs. Donc c'est quelque chose, on peut remercier Azonli à travers ça.
2: En attendant, nous allons leur donner la parole. Vous l'avez dit, ils sont là. Ils vont se présenter en prenant la parole. Pour commencer, en quelques mots, vous vous présentez.
4: Moi, c'est Damien Falola. Je suis envoyé à Azonli et donc je suis un apprenant à Clinique Chaussures. Donc actuellement, j'y travaille. Merci.
2: Avant Azonli, que faisiez-vous?
4: Avant Azonli, je faisais des jobs. Si je trouve un immeuble à louer ou bien quelque chose à louer, en tout cas, je suis dans l'immobilier. Mais ce n'était pas tellement stable. Okay. Si tu trouves, tu manges. Si tu ne trouves pas, tu restes en jeu comme ça. Là.
2: Okay.
4: Déjà, j'ai appris le communiqué à la radio par Azonli. Rapidement, je me suis inscrit. Donc, paf, quelques mois, ils nous ont appelé. Et voilà, je suis dit à Clinique Chaussures. Monsieur l'apprenant.
2: Merci. On va passer le micro aux autres pour une brève présentation. Qui étiez-vous avant Azonli?
5: Moi, je m'appelle Mboué Mion. Je remercie à projet Azonli. Moi, avant, je me vendais des produits cosmétiques un peu.
2: Et notre troisième invité sur ce plateau?
6: D'accord, moi, c'est Romain Martin Rompon. Avant, j'étais repétiteur. Je faisais les cours de maison pour les élèves.
2: Ok, Romain, comment avez-vous découvert cette opportunité du projet Azonli?
6: C'est à travers des communiqués et aussi à travers les amis, parce que quand il y avait un moment, ils ont dit qu'il y a un projet qui est venu et qui accompagne les jeunes pour les aider. C'est à travers l'ANPE que j'avais su même, donc c'est à travers l'ANPE que j'ai su le projet Azonli.
2: Et qui vous a motivé à vous y inscrire?
6: Tout d'abord, moi, mon intention, c'est de savoir faire quelque chose moi-même pour mon autonomisation. Oui, c'est ce qui m'a plus motivé. Donc, et c'est le message aussi que je peux lancer à toute personne handicapée, d'oublier leur handicap et d'essayer à faire quelque chose d'eux-mêmes.
2: D'accord. On va passer le micro à Martin. Il nous dira qu'est-ce qui l'a motivé à participer à cette formation.
4: Oui, et ce qui m'a vraiment motivé, moi déjà, j'ai la passion de la chaussure. Donc, je faisais des petites réparations à la maison. Donc, l'opportunité est tombée, j'ai dit, waouh, faut que je tombe dessus. Donc, c'est comme ça.
2: Pourquoi la fabrication de chaussures et pas autre chose?
4: Bon, la fabrication de chaussures, pas autre chose, parce que déjà, bon, c'est une passion d'enfance. Hein.
2: D'accord.
4: C'est une passion d'enfance, c'est tout.
2: Azoli vient à point nommé.
4: Très bien, ce que je disais. D'accord. Ce que je disais, oui.
2: On va entendre Hermione. Hermione, comment avez-vous découvert cette opportunité offerte par Azoli?
5: Ok, c'est un ami qui m'avait proposé ça par rapport à ce projet. Je me suis inscrite pour cette formation. Mais je remercie en plus moi, mais j'ai déjà envie de le faire avant.
2: Et qu'est-ce qui a été votre principale motivation? Pourquoi pas autre chose? Et c'est la fabrication de chaussures que vous avez choisie.
5: Parce que moi-même, j'aime trop fabriquer les choses avec la main. Donc, c'est à cause de ça. C'est ce qui m'a appris ça.
2: On ne va pas oublier Véronique Afaton également sur ce plateau. Véronique, en quelques mots, pouvez-vous vous présenter à nos auditeurs et nous dire comment vous avez découvert ce programme d'Azoli au point de vous y inscrire?
7: Je vous remercie, madame. Moi, c'est Afaton Véronique. J'ai appris ce projet par le biais d'une amie. C'est une amie qui m'a parlé de ce projet. Et là, j'ai rassemblé les dossiers, et j'ai déposé les dossiers à la NPE. Et après un bout de temps, on m'a rappelé. Donc, ce que je faisais dans la vie, je suis coiffeuse. Coiffeuse, je tresse et je vends aussi un peu de tout. Je suis dans la vente des chaussures. Ce qui m'a poussé à déposer les dossiers, c'est parce que je me plaisais dans les chaussures. Je me disais que pour aller en procurer ailleurs, si moi-même je savais fabriquer mes chaussures, ce sera un avantage pour moi. Donc c'est ce qui m'a poussé à déposer les dossiers à la NPE et j'ai été maintenue.
2: Mais quels étaient vos principaux défis avant d'intégrer le programme?
7: Je me débrouillais. Je ne me donnais pas le temps. Pour être une femme libre, une femme émergente, il faut ne pas baisser les bras. Donc, c'est ce qui fait mes défis. Pour être quelqu'un de reconnu, de respecté. Parce que si tu n'as rien dans la main, ou bien ne te vois pas et attaché à quelque chose, tu n'as pas de nom, ne te considère pas. Donc, c'est ce qui fait, moi, mon défi. De ne pas me baisser les bras, croiser les bras et attendre les autres, me faire quelque chose. D'ailleurs, ce que je n'aime pas, c'est pour cela que je me débrouille. D'accord. Et le Seigneur m'aide.
2: Aux autres également, quelle était votre situation de départ avant le projet Azoli? Les difficultés auxquelles vous faisiez face, est-ce que tout était rose pour vous? Comment était votre situation?
6: Avant ce projet, sans vous mentir, c'est très difficile. C'est très difficile. Se nourrir, en tout cas, c'est difficile. Donc, je vois qu'avec ce projet, si chacun de nous, c'est-à-dire chacun des bénéficiaires, si on peut se mettre au sérieux et avec la formation que le promoteur de clinique Chaussures va nous donner, si on peut prendre au sérieux, je crois que chacun de nous, nous pouvons prendre au sérieux et ce que nous faisons, nous pouvons nous prendre en charge nous-mêmes pour ne pas espérer des autres avant de subvenir à nos besoins.
2: On va écouter les autres sur la même question. La vie était rose avant?
4: Moi, c'est Damien. Donc la vie, c'est pas tellement rose, comme je vous l'ai déjà annoncé. Tantôt, il faut que tu trouves. Des fois, tu ne trouves pas. Bon, on essaie de faire avec. Donc actuellement, étant déjà un apprenant, j'étale les choses sur mon portail, surtout les samedis, les dimanches. Et puis déjà, ma famille est à l'aise.
2: Et aujourd'hui, Damien,
4: oui.
2: Que faites-vous concrètement à la clinique Chaussures?
4: Déjà, je remercie mon formateur. Ça, c'est vraiment...
2: C'est qui?
4: C'est mon formateur, c'est M. Paul. C'est M. Paul. Donc, c'est quelqu'un qui nous aime vraiment et qui se donne vraiment à nous. Il a dit les explications. On nous pose des questions, on répond très chaleureusement. D'accord? Donc, avec ces explications, nous comprenons vite, vite. Donc, si tu es à la maison, tu ne viens pas vite là, mais tu auras le regret de ne pas venir. Donc, chaque fois, nous sommes là. Nous nous soutenons. Déjà, c'est un plaisir pour moi. Déjà, actuellement, je fais les chaussures, hein, sans vous mentir. Je fais bien les chaussures, tout ça. Si
2: à peine 2 mois.
4: Oui, plus de mois déjà. Si quelqu'un ne va pas, on le demande au formateur. C'est pourquoi je dis, notre formateur, c'est quelqu'un que nous remercions beaucoup. Parce que si tu as des difficultés quelque part, tu le montres, il te montre, il te dit rapidement. Tout à l'heure, lorsque j'ai quitté la salle, j'avais une difficulté de montage. Donc je lui ai dit ça, il m'a déjà montré le nœud qui me cale déjà. Donc déjà, j'ai un plus ce matin.
2: Hermione, qu'est-ce que vous faites à la clinique chaussures quand vous arrivez tous les jours?
5: Quand même, je suis tellement contente de venir à la clinique chaussures. Manière dont nos formateurs nous prennent là, je suis tellement contente. Si tu ne comprends pas, si tu demandes, il va te le dire. Okay. Quand même, je suis tellement contente.
2: D'accord. Mais qu'est-ce que vous faites dans la pratique quand vous venez au travail?
5: Quand
2: vous
5: on
2: coupez
5: fait
2: des chaussures, vous faites des montages. Qu'est-ce que vous faites?
5: Je fais beaucoup de choses.
2: Comme quoi?
5: On coupe, on monte. Quand même, on fait cirage. On fait beaucoup de choses quand même.
2: Et quelles compétences vous avez pu acquérir après ces 2 mois, si on devrait faire le bilan? Qu'est-ce que vous avez appris en 2 mois?
5: En 2 mois, là, quand même, on a déjà appris beaucoup de choses. Là où je suis maintenant, je peux faire tapette, bouler, semelle sur semelle. Comment je peux le faire?
2: Romain, et vous, quelle est votre expérience avec cette pratique sur le terrain?
6: Depuis la formation, il y a des choses qu'on a prévu faire. Au début, on a fait la réparation. Après, on a fait les types de semelles. Il y a bourré, il y a aussi semelle sur semelle. Mais actuellement, ce que je peux vous promettre, je peux faire chaussures bourrées et aussi tapette et semelle sur semelle.
2: D'accord. Véronique, on va vous entendre aussi sur ce que vous avez appris à faire jusqu'ici et comment ça se passe.
7: Bon, chez moi, ça se passe très bien. Très, très, très bien. Je suis à l'aise dans ce que je suis en train de faire, ce qu'on nous apprend. Les formateurs nous apprennent beaucoup de choses. Et moi, principalement, je peux réaliser des chaussures. Je peux faire semelle sur semelle, chaussures bourrées, réaliser des gabarits, cirer et faire la réparation.
2: Véronique, comment cette formation a-t-elle changé votre regard sur vous-même, par exemple?
7: Ça a changé beaucoup de choses. Parce que ce que j'étais hier, c'est pas ce que je suis aujourd'hui, à cause de la connaissance que j'ai acquérie. En 2 mois, ils nous ont beaucoup donné. Les formateurs, le DG, vraiment, c'est très bien. Ils nous ont beaucoup donné, j'ai acquis beaucoup de choses. Et ma vision, c'est que ce que je peux dire par rapport à cette formation, que je ne vais pas dire hier, aujourd'hui c'est autre chose parce que j'ai acquis beaucoup de choses. Et avec ça, je peux réaliser des choses et améliorer ma situation de vie.
2: Est-ce que cette formation a changé votre regard sur vous-même, pour vous ou les autres bénéficiaires? On voudrait bien vous entendre là-dessus. Hermione?
5: Oui, madame. Quand même, ça m'a vraiment changé. Avant, ça n'allait pas du tout. Ça n'allait pas du tout, quand même.
2: Qu'est-ce qui n'allait pas?
5: Chez moi, quand même. Chez moi. Pour demander, ça me fait de honte. Pouvoir demander à quelqu'un de m'aider assis. Parce que j'avais 3 enfants. Le papa n'est pas là, donc c'est moi seul qui occupe des 3 enfants. Donc, je n'aime pas demander. Si tu demandes à quelqu'un, on va te dire je viens, mais tu ne trouves rien. Quand même, je remercie vraiment à Zoli pour ce projet.
2: Mais vous êtes en apprentissage, vous n'avez pas encore fini. Vous pouvez dire que vous avez déjà un gain salarial, sinon, comment ça a changé?
5: Manière dont ça a changé, par exemple, chez moi, les vendredis soirs, je reste au portage. Pouvoir coudre les chaussures aux gens de cirage aussi, jusqu'à dimanche soir.
2: Okay. Et Romain, qu'est-ce que la formation a déjà changé dans votre quotidien?
6: En tout cas, ça a changé mon image. Désormais, avec ce que je vais faire, on ne peut plus m'appeler mendiant, mais on peut m'appeler cordonnier.
2: On a parlé de l'impact sur vous et sur la famille Damien. Vous avez parlé de comment ça vous a changé et votre famille. Est-ce qu'elle en bénéficie? Quelles sont les répercussions positives?
4: Vraiment, il y a beaucoup de répercussions positives. Déjà, la famille sait déjà que je vais quelque part pour apprendre. D'accord? Déjà, même dans le quartier, déjà, les gens pensent que je suis en mon uniforme là, à son lit. Les gens me trouvent, ah, waouh, tu as trouvé du travail. Il a dit, oui, je suis en train d'apprendre quelque chose maintenant. Donc, je suis fier. Déjà, mes parents sont fiers, la famille, ma femme, les enfants. Donc, déjà, fierté. Je remercie beaucoup à Zoli. Et sans vous mentir, si je suis encore là, c'est les encouragements de mon patron, le PDG, M. Bass. Sans vous mentir, il est tout proche de nous. Chaque fois, les matins, il est là déjà. Mais je dis, si je vis chaque fois, il est toujours là avant moi. Je fais tout possible pour être avant lui. Mais chaque fois, il nous suit de près. Il vient parce qu'il y a au moins deux blocs qui s'occupent. Puis se déplacer plus en haut, soit en haut, et se déplacer plus en bas. Donc, chaque fois, il est suivi. Tout ça, bon, en alimentation, tout est bien quand même. Je le remercie beaucoup au passage pour tout l'effort qu'il nous consentit. Merci.
2: D'accord. Oui. Hermione, vous voulez nous dire le regard de votre famille désormais sur vous et l'impact positif de ce que vous apprenez sur vos enfants, la famille?
5: Quand même, je remercie beaucoup à Jolie aussi. Par rapport de mon côté, tout le monde est content. Parce que je sors, je reviens. On me dit bonne arrivée. Donc tout le monde est content de ça. Donc en plus de ça, je passe par ici pour remercier notre PDG. On lui remercie quand même, vraiment.
2: C'est parce qu'il est là que vous le remerciez?
5: Non, c'est pas ça. En plus, les formateurs, je les remercie beaucoup pour tout ce qu'ils nous font. Je les remercie.
2: Ok. Et quels sont désormais vos projets ou vos ambitions professionnelles à l'issue de cette formation? Que vous achèverez d'ici novembre 2026, si tout va bien. Est-ce que vous avez déjà des projets? Qu'est-ce que vous ambitionnez faire?
5: Avoir un atelier qui est un peu grand, donc je suis vraiment content. Pouvoir ouvrir un grand atelier, comme mon patron aussi.
2: Waouh, à l'image de la tête. Damien, vous envisagez déjà des projets à la fin de cette formation?
4: Vous voyez déjà, là où nous sommes, là, si c'était à la télévision, vous allez apprécier. Déjà, il y a des chaussures ici, là, pas mal. Donc, moi-même, je veux faire plus que mon patron. Hein. Ça, c'est moi, je veux vraiment faire plus que mon patron. Amen, patron. Amen, patron. Donc, je vais être aussi mon PDG, comme il le sait, ça, je vais être son bureau. Moi, je vais faire mon bureau, avoir beaucoup d'employés comme lui, super. Et tout ça, distribuer les choses, même.

0: peu partout, un peu, dans la sous-région. Merci.
1: Romain, des ambitions professionnelles aussi que vous nourrissez?
2: Je ne dirais pas le contraire des autres, c'est d'ouvrir mon atelier et d'avoir plus de performances comme notre promoteur de cleaning chaussures.
1: Et d'être autonome surtout.
2: Oui, d'être autonome. Je crois que c'est le but même du projet. Parce qu'aujourd'hui, on voit que quand on est handicapé, on est mendiant. Sans vous mentir, il y a des mêmes les gens, quand tu veux les saluer, ils te disent, ils te font la main quoi, pour te dire de ne pas venir chez eux. C'est juste pour montrer que quand on est handicapé, nous les handicapés, c'est, nous sommes des mendiants quoi. Donc, moi, mon ambition, c'est d'ouvrir mon atelier, d'avoir un métier pour pouvoir me prendre en charge, si possible, aider les autres.
1: D'accord. Vous parlez de handicap. Quel type de handicap vous
2: Moi, je
1: présentez-vous,
2: suis
1: Romain?
2: handicap moteur depuis ma naissance.
1: On va passer le micro à Véronique. Véronique, qui sans doute nourrit des ambitions également. Après la coiffure, passe à la maroquinerie, fabrication de chaussures. Quelles sont vos ambitions, Véronique, à l'issue de cette formation?
3: Moi, mon ambition, c'est d'ouvrir un grand atelier. Je ne dirais pas un, mais plusieurs. Parce que beaucoup d'efforts, ça produit beaucoup de choses. Si je m'y mets, je sais que je serai à la hauteur de ce que j'ai appris ici. Parce que je ne vais pas le cacher. Les bonnes choses, on ne les cache pas. Donc je vais mettre cela en valeur. Et beaucoup de gens en bénéficieront. Et mon projet aussi est que je vais fabriquer des chaussures, de différentes chaussures, et envoyer même jusqu'à l'extérieur. Donc c'est mon ambition, avoir beaucoup d'employés, des sous-ordres, et bien gérer mon entreprise. J'aurai des idées, je vais innover, je vais créer beaucoup de choses, beaucoup de modèles, pour pouvoir gagner l'attention de mes clients. Donc c'est ce que je prépare faire, et le Seigneur va nous aider. Merci.
1: Merci à vous, Véronique. On va faire un dernier tour de table avec vous avant de conclure avec Max Apachou. Si vous avez un message à adresser à un jeune en situation de handicap, que lui direz-vous, Hermione Hungbo?
4: Ce que moi j'ai à dire à mes amis qui sont encore à la maison, qui sont fermés dans leur chambre, je veux qu'ils n'ont qu'à sortir. Si on dit quelque chose, radio ou télé, peu importe là où ils ont écouté l'émission là, de taille importance à ça. C'est ce que j'ai à dire.
1: Damien Falola.
0: Oui, si. Donc, j'exhorte. Je remercie beaucoup le programme Azoli, sincèrement. Je l'invite à pouvoir continuer déjà sur cette lancée-là, à pouvoir prendre d'autres personnes pour le travail. Ce ne sera pas nous seuls, parce qu'il y a aussi beaucoup de personnes handicapées qui ne sont pas encore bénéficiaires. Je veux que ça se répète chaque année, pour que nos personnes handicapées, nous soyons respectées. C'est ça notre cause. Nous sommes respectés. Donc, j'exhorte aussi mes amis qui sont déjà à la maison, comme a dit ma collègue, de toutefois sortir, lorsqu'ils entendent ces communiqués-là, de sortir pour aller travailler. Parce que c'est le travail qui libère l'homme. Moi, par exemple, je ne me trouve pas comme une personne handicapée, parce que handicapé, c'est dans la tête. Bon. Donc, moi, déjà, je suis partout où tu passes, étant une personne valide, moi, je vais passer. Donc, de là, j'invite tout le monde à faire comme moi, surtout les personnes handicapées, à être autonomes.
1: Romain Martin, Hong Kong.
2: Oui. Bon, le message que j'ai adressé aux jeunes handicapés, c'est qu'ils oublient leur handicap, mais d'avoir l'idée de chercher à faire quelque chose pour leur prise en charge. Donc, c'est le message que je leur ai dit.
1: Et parmi les bénéficiaires, on finira avec Véronique Afaton. Que direz-vous à un jeune en situation de handicap qui doute encore de ses capacités?
3: Moi, je dirais à un jeune que handicap, ce n'est pas une fatalité. On n'est pas handicapé pour être quelqu'un de délaissé ou bien quelqu'un qui n'a pas de potentiel. Au contraire, Dieu nous a doté beaucoup de potentiel. Donc j'encourage un jeune en situation de handicap que il n'a pas voulu être un handicap, une personne handicapée. Donc il n'a qu'à se lever et mettre en valeur le don que Dieu a mis en lui. Parce que Dieu nous a donné à chacun de nous des dons et qu'on doit mettre en valeur. Donc de se lever, de ne pas regarder les autres. De prendre son courage à deux mains et d'avancer dans la vie. S'il entend des communiqués, il n'a qu'à se lancer dedans et les portes vont s'ouvrir.
1: D'accord.
3: Merci.
1: Un message à l'endroit du gouvernement qui a initié Azoli et à l'endroit du prodige aussi qui l'implémente sur le terrain.
3: Je remercie le gouvernement pour tout ce qu'il a fait, pour l'accompagnement qu'il a mis à notre disposition. Vraiment, je le remercie. Je remercie le projet Azoli. Et je demande au projet Azoli de ne jamais cesser de continuer à aider les personnes en situation de handicap, ainsi que les valides aussi, parce que beaucoup de gens en ont besoin. et je remercie la NPE pour tout ce qu'il fait.
1: Nous sommes au terme de cet entretien. Nous revenons à vous, Max Afachou, promoteur de la clinique Chaussures. L'inclusion, pour vous, qu'est-ce que ça représente? Et nous prendrons également vos mots de fin pour partir d'ici. L'inclusion professionnelle, bien sûr.
5: L'inclusion professionnelle représente beaucoup pour nous. Pour la preuve, vous le voyez ici à Clinique Chaussures. Comme vous le voyez, tout se passe bien, avec détermination, amour. Je reviens sur cette anecdote où plein de bénéficiaires m'approchent, pas plus tard qu'hier. Il est ici, Martin, il me dit, ah monsieur, est-ce si on termine les 5 mois, on peut encore continuer chez vous? Ça veut dire que ils ont l'envie, la détermination d'évoluer. Donc je peux dire que j'implore le gouvernement aussi de ne pas faire cesser le programme Azoli, parce que c'est un programme qui aide vraiment les jeunes. Beaucoup de jeunes à travers le programme Azoli vont gagner leur pain quotidien. Merci.
1: Et quant à savoir que des jeunes seront autonomes, pourront subvenir à leurs propres besoins, qu'est-ce que ça représente pour vous, Max Apachou?
5: Moi, c'est mon credo de tous les jours, voir les jeunes être autonomes et devenir patrons d'eux-mêmes. Moi, c'est partout je parle de ça. C'est vrai d'aller à l'école, d'avoir des diplômes. C'est vrai, mais il y a plein de chômeurs. Et je pense aussi que la formation professionnelle est très importante. Et grâce au programme Azoli, ça peut aider beaucoup de jeunes.
1: Merci à vous, Max Akpachou, promoteur de la clinique Chaussures, partenaire du Prodige. Merci, chers amis bénéficiaires, pour ce temps consacré notamment à ces échanges assez inspirants. Cette rencontre est à sa fin. Elle nous rappelle également que le handicap ne limite pas le potentiel et qu'avec un accompagnement adapté, chaque jeune peut développer ses talents, accéder à un métier et contribuer pleinement au développement de notre société. Merci à tous de nous avoir suivis, chers auditeurs de KIF FM, de la clinique Chaussures Mirabel Akpaki pour vous. À très bientôt sur KIF FM.

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2: Il est 21h.
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0: genre si t'es sur scène un concert.
1: Moi aussi.
0: Frère, c'est un mariage.
2: I am Algeria, I am Tunisia, I am son pompier.
0: On va pas commencer à chanter dans des mariages.
1: C'est le mariage d'un pote, il est en galère.
0: Un pote, c'est pas mon pote, on va pas commencer à faire des trucs.
1: Arrête, il y a pire dans la vie. Mon père, il a travaillé pendant 30 piges, il était en galère, il a mis là-bas. Bah oui, mon père.
0: Ok, vas-y, d'accord. Tu sais quoi, on va le faire. On va le faire à notre façon. Toufik ?
3: Oui.
0: Écoute, moi j'appelle Reda, toi t'appelles tous les autres. Okay.
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1: 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Bonjour, je suis Chio, amour des viols, les blagues galées, vous avez pour la leçon de New York des viols, gain de Wigny, Bluetooth.
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2: 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Et vous dites que vous avez dit que vous avez dit que vous avez dit que vous avez dit que vous avez dit que vous avez dit que vous
0: avez
2: dit que vous avez dit que vous avez dit que vous avez
0: dit
2: Papa qui est bon, ça vous dit, n'a bon, papa bon, rentrez en l'île.
0: C'est clair, le désir.
2: Oh, Rabon, t'as aussi Rabon, qu'est-ce que tu
0: as?
2: T'as vu que tu as? Ah, t'es une préfète avec toi.
0: On répond,
2: il va bien. Bidig, il y a une sorte d'océan central avec Boroui.
0: Il
2: y a une préfète.
0: Bon,
2: mais quand tu perds les jujis, on peut me dire quoi.
0: Amélie
2: non mieux. Amélie non mieux, NSO, Amélie, Anou, Jimmy, PDG, Mutor. Honorable.
0: Non,
2: Il va y avoir un peu de temps.

0: Et présent, donnez-nous un Megan Pascal. Nous, Megan Pascal. Pascal, yo t'avons pao. Megan Pascal. On est là, non? Ça, c'est d'ailleurs. Ah, non. On peut dire là. Ah, et d'ailleurs, bon, il est pour, va y aller, bon. J'ai pas tardé, les gars qui va.
1: Non, Pascal est advenu. Advenu au
0: Il va gagner au coup là.
2: Ah, non, non, il y a aussi un coup là.
0: On m'a pas qu'elle va être chi haudi que
2: là. Il a ouais.
0: Petit busy.
2: Espère
0: là. Vite, t'as vu que ton petit busy, j'aime bien, c'est le bon. Regarde, t'es en haut, c'est rien, ok.

Bien, tu as comme le cœur de Carogao, tu connais ma foi, mais au PPPP, bien, c'est.

0: Et la MCC. Il est vraiment petit physique d'une nuit, hein.
1: Ah ouais, avant de venir. C'est le moins, dis-le, hein, Jean.
0: Avant de venir.
1: Ouais, c'est pas tiens.
0: Avec moi, Jean.
1: Il est.
0: Il est vraiment d'ailleurs une nuit, Jean. Les bois de venir. Les temps roux, encore au moins. Dernière nuit, les coutons.
1: Derrière, mais allô. Paris, hein.

Deux sons, c'est comme ça, là. Léo, double pour la toca pour imposer. Ah, si,

0: 乖。
1: 没个乖呀，不是我乖。没个不乖呀，你今早你啥个搞的？你要的你老妈妈用干呀？
0: 哦，来你。
1: 没个不乖呀，Elle va à la nuit, va y aller, mon limon. Les gens disent. Les gens disent. Les œufs beaux, ouais. Et mon sauveur, regarde ça, là.

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0: Brasileiro.
1: 01-21-31-45-32, 01-21-60-40-22. E calou o Jenny Vononi.

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0: Mais dis Michael, j'ai pas tard de venir là, tu vois, son nom pour dire là.
1: Elle
0: jamais viendra. On le décale à live, les Facebook, je décale à coller.
1: Tu vois,

0: Moi, je me gagne un numéro. Ça s'en bat. Et j'en prie de ce locosu. Raconte-moi, je vais
1: vous commenter. On est 95, on va commencer.
0: 60,
1: on a mis un SMS pour le WhatsApp pour l'émission, mais on a un arlini. Il y a un drame de Kyoto de Barroquois, maintenant même, il y a ces.

0: Kada Latifu, tonton, d'ailleurs, Robino.
1: On doit bien, monsieur, le yonima. Christian, on vit Christian, les Lanta. Radio Zovie Premier. À moi, il y a un an, il y a un an, c'est dit, tu m'as. Radio Zovie Premier, bon, il y a des gens là, il y a des gens là. 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

0: Ah, bonne aventure. Et à quoi nous avons, tu es vraiment dans ta roue. Et moi, je suis ici. 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

0: 0121 31 42 32. Il m'y a d'où quand même 0121 45 32 0121 60 42 22.
1: Alfred Dayo, président.
2: Le cas direct.
0: Eva, t'as chino mia, hein?
2: Oh. On va dépôt ou. Mais d'un côté, Efia.
1: Dépôt, oui.
2: Si oui, moi, je ne peux pas me faire.
0: Mais d'un côté,
2: eh.

0: Et tout le temps, tu vas quand même. Maintenant, ça va, moi, mon dieu, tu n'y as
1: pas. Mon dieu, il va pas. Et on est non, y'a où.
0: Comment ça va dans le trottoir, tu dois quand même.
2: Aïe, mais.
1: Prego, Ndubino, prego, watch and we'll call up a letter.

0: Regarde, quand j'ai envoyé toi ton son Floride, non moi, c'est un quoi t'as qui aime pour des cançons et puis à moi ton son il donne vraiment. Au son Guta.
1: 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Oloé.
0: Oui, puis des cas qu'on a bué. Il y a des cas où on nous roule à l'occasion mais. 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
0: Amélie, depuis là, on doit droit à la maison. Mais ça fait un
1: bon le gagne stop mon dieu ça que toi le fond lui là bas va nous
0: mettre là tu dois te miler tu ne peux plus mais il est WhatsApp dio ou sur Facebook dio mais mais tu obio neka réseaux sociaux dio mais vont faire mais quand tu as agricole ne go mais dis moi à quelle vision me tu on est sur ma yokoya kokoya papa gbu avant les call messenger go no kenke dio nyé yo ah mon bon aki. Et tiens, dans deux ans, mais. D'accord, non, papa, il y a une chine, et tu vois que ça. À 17, les cas, là, il y a un délire, ça, non. À 17, les cas, il y a un délire, 128 gigas. De Wello!
1: Oh!
0: Eh, de Wello!
1: Eh!
0: Ah!
1: Ni de Ogba, on n'y a pas, oui, Kolobo. Ah, ça, tu as.
0: C'est génie, sur les Yovo Divan.
2: Oui, Kolobo. Ah, oui, Kalaba.
1: Eh, mais quand même, il y a ça, hein. 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
1: Megan.
3: Zono,
1: Megan kwa mashi?
3: Mwene bwemwe?
0: Yeah,
3: Negro
0: vamos estar medindo. Eu me amo,
1: não me amo. Já tem mais um
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3: Je suis un peu plus de temps.
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0: Et non, Zono, ça va,
1: Michael,
0: les gars, Rodouan. Maintenant, d'abord, on va le cas. Michael, les gars, Rodouan. Les gars, Rodouan. Rock, Bruno. Mes frères.
1: Rock, Bruno, miam, n'y a
0: Ami, ami, ami. Ami. Ami. Après qui? 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
1: Aboum et Kaladi.
2: Il est 0h.
3: Silence, je m'endors.